Toujours cocktail est là. Ouais, DJ A, c'est plus pas de la dynamique, vous a servi. Il me reste 10 minutes avec vous et tout, donc on va continuer comme ça, quoi, gentiment. Même si le temps, les mots s'adorent, mais c'est pas grave. Les beaux jours arrivent. On est toujours sous cocktail.

Ok. Bah pour nous, c'est la fin. J'espère que vous avez passé un bon samedi et puis une bonne émission avec nous. Et j'espère que vous allez bien et passez une bonne semaine à vous tous et prenez soin de vous. Et protégez-vous. Allez, ciao, écoutez, vous aime et puis salut.

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1: Merci.

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1: Bonjour à tous, l'essentiel de l'actualité, c'est le grand chassé-croisé des vacances aujourd'hui. Bison futé, voie noire sur les routes dans le sens des départs sur une large partie du pays. Et la situation sera encore plus difficile demain avec du noir au niveau national. Les principaux axes vers l'Atlantique, le sud-ouest et la Méditerranée sont très chargés. Les automobilistes sont donc invités à décaler leur départ et à éviter les heures chargées. La canicule se poursuit dans le quart sud-est de la France. 21 départements restent placés en vigilance orange aujourd'hui, selon Météo France. Parmi eux, les Alpes-Maritimes, le Var, le Vaucluse ainsi que les deux départements de Corse. En revanche, la situation commence à s'améliorer dans le sud-ouest. La Gironde et les Landes sont repassées en vigilance verte. Cette baisse des températures pourrait favoriser une accalmie des feux de forêt qui touchent la région. Et enfin, c'est un coup de tonnerre dans le monde du football. L'UEFA et ses 55 fédérations européennes ont voté à l'unanimité le boycott des prochaines compétitions de la FIFA tant que le projet d'ouvrir le capital commercial de la Coupe du Monde à des investisseurs privés ne sera pas abandonné. Une menace qui pourrait concerner notamment dès 2027 le mondial féminin au Brésil.

Bonjour à toutes et à tous, bienvenue à la chronique emploi-recrutement de RGB. Je suis Jacques-Alexandre Reynard, votre expert en recrutement local du Mercato de l'Emploi. Aujourd'hui, pour la chronique emploi-recrutement de RGB, ma consoeur Émilie Garcia a épluché les statistiques et les tendances du marché de l'emploi dans le Val-d'Oise pour vous guider, chers auditeurs, dans vos recherches d'emploi. Tout d'abord, sachez que le Val-d'Oise compte plus de 600 000 actifs et un taux de chômage de 7,9%. Il y a plusieurs secteurs particulièrement dynamiques qui recrutent en ce moment. La préparation de commandes et le magasinage, le transport de marchandises, le nettoyage de locaux et les services à la personne. Mais d'autres secteurs aussi, comme la vente en habillement et accessoires, sont aussi à la recherche de personnel. Ces entreprises qui recrutent sont pour l'essentiel à taille humaine. En effet, 70% des offres d'emploi proviennent d'établissements comptant moins de 10 salariés. Cela signifie des environnements de travail souvent plus conviviaux et une proximité avec les équipes dirigeantes. Au niveau de la formation, sachez que celle-ci joue un rôle clé dans l'accès à l'emploi. Au troisième trimestre 2023, plus de 5500 demandeurs d'emploi ont suivi une formation dans le Val-d'Oise. Parmi eux, plus de la moitié ont retrouvé un emploi dans les 6 mois suivant la fin de leur formation. Parmi les meilleurs secteurs, on note les domaines de la production industrielle, du transport et de la logistique qui affichent un taux de retour à l'emploi impressionnant de 60%. Enfin, sachez que dans le Val-d'Oise, vous avez de nombreux événements et job dating organisés, comme le Forum de l'emploi de Cergy-Pontoise, qui réunit chaque année près de 80 entreprises du territoire. Pour y avoir tenu un stand l'année dernière, je peux témoigner du réel dynamisme des entreprises qui recherchent de nouveaux talents.

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0: Nasreddin Hoxha raconte un exploit guerrier. Le capitaine de la garde buvait à la maison de thé. Il se vantait.
1: Un jour, j'ai enfoncé ma dague à travers deux ennemis.
0: Nasreddin se leva et prit la parole devant tous.
1: Ça me rappelle ma jeunesse, à la bataille d'Angora. Il y avait un véritable géant devant moi. J'ai levé mon cimeterre et ah ! D'un coup, j'ai coupé sa jambe.
2: Tu aurais mieux fait de lui trancher la tête.
1: Impossible ! Quelqu'un l'avait déjà fait avant moi.

0: Nasreddin Hoxha vend son âne à bas prix. Nasreddin décida d'aller vendre son âne au marché. Après une longue discussion, il ne parvint à en tirer que 50 dinars. Le samedi suivant, il voit son âne mis à la vente.
1: Regardez-moi cette croupe. N'est-elle pas digne d'un coursier? Allons, qui m'en donne 100 dinars?
2: 100 dinars!
1: J'ai 100 dinars à ma gauche. Et regardez-moi ces jarrets. Ne sont-ils pas faits pour escalader les collines?
3: 120 dinars!
1: 120 dinars à ma droite. Et ces flancs, regardez-moi ces flancs, assez larges pour porter 10 sacs de farine.
2: 150 dinars!
1: 150 dinars à ma droite. Et ce dos, regardez-moi ce dos, droit et solide comme une poutre de chêne. La famille entière pourra s'y asseoir.
3: 180 dinars!
1: 180 dinars! Et ces dents, regardez-moi ces dents, blanches comme la lune, indice d'une santé éclatante.
2: 200 dinars!
1: 200 dinars! 200 dinars! Et ce poil, regardez-moi ce poil, propre et luisant sur toute la surface de l'animal.
0: Nasreddin s'avança devant tous.
4: 500 dinars!
1: 500 dinars! Vendu au Hoxha!
0: Il paya le marchand, prit son âne et rentra chez lui. Il dit à sa femme
4: « Tu as vu? J'ai fait une affaire. »
5: « Mais Nasreddin, c'est notre âne !»«
4: Oui, notre âne. J'ignorais que je possédais une bête aussi magnifique. »

0: Nasreddin Hoxha dit qui est le plus grand. À la maison de thé, la conversation portait sur l'importance des personnages du royaume.
1: Notre vénéré sultan est évidemment le plus grand de tous. N'est-il pas la lumière qui nous guide ?
2: Mais non, le plus grand c'est le grand vizir, car c'est lui qui tient les comptes. Et l'argent est le nerf de la paix.
3: Non, c'est la favorite du sultan. Les nuits qu'ils passent ensemble, elle lui suggère les décisions à prendre. Et n'est-elle pas la mère du prochain sultan ?
4: Vous vous trompez tous lourdement, comme d'habitude.
1: Eh bien, vas-y, dis-le. Qui est le plus grand ?
4: Le plus grand, c'est celui qui se brise le corps pour sortir les légumes et le grain de la terre. C'est le paysan. Sans lui, la favorite, le grand vizir et le sultan mourraient de faim.

0: Nasreddin Hoxha utilise la loi du ciel. Trois jeunes frères se disputaient le contenu d'un sac de noix trouvé ensemble. Nasreddin passait dans les environs.
1: Nasreddin, s'il te plaît, aide-nous à partager les noix.
2: Je veux bien. Mais selon quelle loi voulez-vous que se fasse ce partage?
1: Quelles sont ces lois dont tu nous parles?
2: Mais il y en a deux. La loi des hommes et la loi du ciel.
1: Bon ben, moi je choisis.
2: Non. C'est le plus petit qui choisit.
1: Bon d'accord, bon ben c'est le petit qui choisit.
3: D'accord. Moi, je veux la loi du ciel.
0: Nasreddin compta les noix. Il y en avait 18. Il en donna 10 à l'aîné, 7 au cadet et une au benjamin.
3: Une noix? Seulement une noix? C'est pas juste! Et c'est pas juste! Tu m'avais dit la loi du ciel! La loi du ciel!
2: C'est la loi du ciel! Ah, si tu m'avais dit la loi des hommes, je vous déclarais tous trois égaux en droit et donnais 6 noix à chacun. Mais la loi du ciel... La loi du ciel...

0: La loi du ciel.
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0: 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Il est 7h.
1: Bonjour à tous, l'essentiel de l'actualité, c'est le grand chassé-croisé des vacances aujourd'hui. Bison futé, voie noire sur les routes dans le sens des départs sur une large partie du pays. Et la situation sera encore plus difficile demain avec du noir au niveau national. Les principaux axes vers l'Atlantique, le sud-ouest et la Méditerranée sont très chargés. Les automobilistes sont donc invités à décaler leur départ et à éviter les heures chargées. La canicule se poursuit dans le quart sud-est de la France. 21 départements restent placés en vigilance orange aujourd'hui, selon Météo France. Parmi eux, les Alpes-Maritimes, le Var, le Vaucluse ainsi que les deux départements de Corse. En revanche, la situation commence à s'améliorer dans le sud-ouest. La Gironde et les Landes sont repassées en vigilance verte. Cette baisse des températures pourrait favoriser une accalmie des feux de forêt qui touchent la région. Et enfin, c'est un coup de tonnerre dans le monde du football. L'UEFA et ses 55 fédérations européennes ont voté à l'unanimité le boycott des prochaines compétitions de la FIFA tant que le projet d'ouvrir le capital commercial de la Coupe du Monde à des investisseurs privés ne sera pas abandonné. Une menace qui pourrait concerner notamment dès 2027 le mondial féminin au Brésil.
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5: Avec Destination Santé, Emmanuel Ducreuset.
6: Bonjour à tous. Si le cancer reste la maladie la plus redoutée, les progrès de la médecine font évoluer le regard porté sur la maladie. C'est ce que révèle une enquête menée pour le collectif Face au cancer. Diagnostic précoce, nouveaux traitements, innovation thérapeutique, une majorité de Français reconnaît les avancées réalisées. Avec 433 000 nouveaux cas diagnostiqués en France en 2023, le cancer demeure la première cause de mortalité. Près d'un Français sur deux, 48% le redoute, loin devant la maladie d'Alzheimer, 21%. Les cancers du cerveau, du pancréas et du poumon figurent parmi les plus craints, alors même que les deux premiers ne sont pas les plus fréquents. Mais cette inquiétude s'accompagne d'une confiance croissante dans les progrès médicaux. Ainsi, 92% des Français estiment qu'un diagnostic précoce améliore les chances de guérison et 87% jugent que les avancées thérapeutiques ont amélioré la prise en charge des patients. Cette évolution modifie aussi la perception de la vie avec un cancer. 82% des répondants pensent qu'un patient peut continuer à avoir une vie sociale, 88% pratiquer des loisirs et 70% faire du sport. Les Français perçoivent les progrès réalisés contre le cancer, mais ils expriment aussi une attente forte pour aller plus loin, notamment sur le diagnostic précoce et l'accès à l'innovation, souligne le collectif Face au cancer. L'étude met en lumière un paradoxe. Alors que 89% des Français jugent le dépistage utile, seuls 56% déclarent avoir déjà participé à un programme de dépistage organisé. Le manque d'informations reste un frein majeur. Près d'un Français sur deux ne sait pas s'il est concerné par un dépistage et 46% affirment qu'aucun professionnel de santé ne leur en a parlé. Pour le collectif Face au cancer, la prévention doit devenir plus simple et plus personnalisée. Pour que les Français puissent être acteurs de la prévention, ils doivent connaître leur profil de risque. Cette approche permet d'adapter la surveillance et de favoriser un diagnostic précoce. Autre enseignement, si les Français adhèrent au progrès thérapeutique, ils restent mal informés sur les nouveaux traitements et les essais cliniques. Plus d'un répondant sur deux déclare mal connaître ces dispositifs. Créé en 2024, le collectif Face au cancer qui réunit Unicancer, Patients en réseau et MSD France souhaite accélérer la prévention, améliorer les parcours de soins et permettre au plus grand nombre de bénéficier des progrès de la recherche. Pour en savoir plus sur le collectif, rendez-vous sur www.face-o-cancer.fr.
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10: C'est vrai que nous, on remporte des photos, des films d'eux, mais comme on leur a montré, on leur a fait partager. On a partagé des repas, comme je vous disais. On a été en montagne avec eux pour certains. Peut-être leur avoir apporté un autre regard ou ils ont très peu l'occasion de se voir, ne serait-ce que dans une glace. Donc pour eux, c'est un peu un miroir déjà. C'est une observation visuelle qu'ils ont très peu. Alors quand en plus on les filme en groupe en train de jouer, par exemple, quand il s'agit d'enfants, ils rient beaucoup. C'est vraiment un moment ludique. Alors par contre, c'est intéressant de voir de quoi ils rient. C'est-à-dire, par exemple, récemment au Lesotho, j'avais filmé pendant presque une heure des enfants en train de jouer. Et en fait, il se trouve qu'ils portaient tous une poupée dans leur dos à la manière des mères africaines. Que ce soit des garçons ou des filles, d'ailleurs, ils jouaient à la dinette, comme on dit, mais aussi à la maman, et se fabriquaient des petites maisons, etc. Et moi, je pensais que pour eux, c'était normal. Enfin, effectivement, c'est normal, c'est comme ça qu'ils jouent. Visiblement, j'ai pas filmé un moment plus extraordinaire qu'un autre dans leur quotidien. Mais quand ils ont regardé, j'étais surprise de voir que ça les faisait rire quand même, que c'était pas si naturel que ça, en fait. Moi, je m'attendais pas à ce que... Parce que je pensais qu'il y avait que moi qui était curieuse de ça. Et en fait, ils sont curieux de ça, peut-être pas pour les mêmes raisons, mais c'est des réflexions très universelles hein, qu'on en tire. C'est les enfants qui s'amusent à imiter les adultes, la maternité, et c'est là qu'on se dit qu'on partage vraiment beaucoup de choses avec ces gens-là.
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Bonjour à toutes et à tous, bienvenue dans le 7e épisode du Beau Rôle, le podcast où les textes prennent vie. Aujourd'hui, on s'attaque à une question aussi ancienne que brûlante, pourquoi obéit-on ? Pourquoi des peuples entiers acceptent-ils de se soumettre à un pouvoir, même injuste, même tyrannique ? Et c'est Étienne de Laboétie qui a tenté d'y répondre. Écrit en 1576 par un jeune homme de 18 ans, le discours de la servitude volontaire est un texte à la fois philosophique, politique et poétique. Il interroge notre rapport au pouvoir et à la liberté avec une lucidité troublante et surtout, toujours d'actualité, plus de 4 siècles après. L'extrait que vous allez entendre a été légèrement coupé, mais il en conserve toute la force, celle d'une parole insoumise, d'un regard aigu porté sur les mécanismes du pouvoir et d'un appel à la liberté. Pour le moment, je voudrais seulement comprendre comment il se peut que tant d'hommes, tant de bourgs, tant de villes, tant de nations supportent quelquefois un tyran seul, qui n'a de puissance que celle qu'ils lui donnent, qui n'a pouvoir de leur nuire qu'autant qu'ils veulent bien l'endurer et qui ne pourrait leur faire aucun mal s'ils n'aimaient mieux tout souffrir de lui que de le contredire. Chose vraiment étonnante, et pourtant si commune qu'il faut plutôt en gémir que s'en ébahir, de voir 1 million d'hommes misérablement asservis, la tête sous le joug, non qu'ils y soient contraints par une force majeure, mais parce qu'ils sont fascinés et pour ainsi dire ensorcelés par le seul nom d'un, qu'ils ne devraient pas redouter puisqu'il est seul, ni aimer puisqu'il est envers eux tous inhumain et cruel. Telle est pourtant la faiblesse des hommes, contraints à l'obéissance, obligés de temporiser, ils ne peuvent pas être toujours les plus forts. Si donc une nation, contrainte par la force des armes, est soumise au pouvoir d'un seul, comme la cité d'Athènes le fut à la domination des 30 tyrans, il ne faut pas s'étonner qu'elle serve, mais bien le déplorer. Ou plutôt, ne s'en étonner ni ne s'en plaindre, mais supporter le malheur avec patience et se réserver pour un avenir meilleur. Il est raisonnable d'aimer la vertu, d'estimer les belles actions, d'être reconnaissant pour les bienfaits reçus, et de réduire souvent notre propre bien-être pour accroître l'honneur et l'avantage de ceux que nous aimons et qui méritent d'être aimés. Si donc les habitants d'un pays trouvent parmi eux un de ces hommes rares qui leur ait donné des preuves d'une grande prévoyance pour les sauvegarder, d'une grande hardiesse pour les défendre, d'une grande prudence pour les gouverner, s'il s'habitue à la longue à lui obéir et à se fier à lui jusqu'à lui accorder une certaine suprématie, je ne sais s'il serait sage de l'enlever de là où il faisait bien pour le placer là où il pourra faire mal. Il semble en effet naturel d'avoir de la bonté pour celui qui nous a procuré du bien et de ne pas en craindre un mal. Mais ô grand Dieu, qu'est donc cela ? Comment appellerons-nous ce malheur ? Quel est ce vice horrible de voir un nombre infini d'hommes non seulement obéir, mais servir, non pas être gouvernés, mais être tyrannisés, n'ayant ni bien, ni parents, ni enfants, ni leur vie même qui soit à eux. De les voir souffrir, les rapines, les paillardises, les cruautés, non d'une armée, non d'un camp barbare contre lesquels chacun devrait défendre son sang et sa vie, mais d'un seul. Si deux, si trois, si quatre, sept à un seul, c'est étrange, mais toutefois possible. On pourrait peut-être dire avec raison, c'est faute de cœur. Mais si cent, si mille souffrent l'oppression d'un seul, dira-t-on encore qu'ils n'osent pas s'en prendre à lui, ou qu'ils ne le veulent pas, et que ce n'est pas couardise, mais plutôt mépris ou dédain ? Enfin, si l'on voit non pas cent, non pas mille hommes, mais 100 pays, 1000 villes, 1 million d'hommes ne pas assaillir celui qui les traite tous comme autant de serfs et d'esclaves, comment qualifierons-nous cela ? Est-ce lâcheté ? Mais tous les vices ont des bornes qu'ils ne peuvent pas dépasser. Qu'on mette face à face 50 000 hommes en armes, qu'on les range en bataille, qu'ils en viennent aux mains, les uns libres combattent pour leur liberté, les autres combattent pour la leur ravir. Auxquels promettez-vous la victoire ? Lesquels iront le plus courageusement au combat ? Ceux qui espèrent pour récompense le maintien de leur liberté ? Ou ceux qui n'attendent pour salaire des coups qu'ils donnent et qu'ils reçoivent que la servitude d'autrui ? Les uns ont toujours devant les yeux le bonheur de leur vie passée et l'attente d'un bien-être égal pour l'avenir.
Ils pensent moins à ce qu'ils endurent le temps d'une bataille qu'à ce qu'ils endureraient vaincus, eux, leurs enfants et toute leur postérité. Les autres n'ont pour aiguillon qu'une petite pointe de convoitise qui s'émousse soudain contre le danger

0: bien. Ce maître n'a pourtant que deux yeux, deux mains, un corps, et rien de plus que n'a le dernier des habitants du nombre infini de nos villes. Ce qu'il a de plus, ce sont les moyens que vous lui fournissez pour vous détruire. D'où tire-t-il tous ces yeux qui vous épient, si ce n'est de vous? Comment a-t-il tant de mains pour vous frapper, s'il ne vous les emprunte? Les pieds dont il foule vos cités ne sont-ils pas aussi les vôtres? A-t-il pouvoir sur vous qui ne soit de vous-même? Comment oserait-il vous assaillir s'il n'était d'intelligence avec vous? Quel mal pourrait-il vous faire si vous n'étiez les receleurs du larron qui vous pille, les complices du meurtrier qui vous tue et les traîtres de vous-même? Vous semez vos champs pour qu'il les dévaste, vous meublez et remplissez vos maisons pour fournir ses pilleries, vous élevez vos filles afin qu'il puisse assouvir sa luxure. Vous nourrissez vos enfants pour qu'ils en fassent des soldats dans le meilleur des cas, pour qu'ils les mènent à la guerre, à la boucherie, qu'ils les rendent ministres de ses convoitises et exécuteurs de ses vengeances. Vous vous usez à la peine afin qu'ils puissent se mignarder dans ses délices et se vautrer dans ses sales plaisirs. Vous vous affaiblissez afin qu'ils soient plus forts et qu'ils vous tiennent plus rudement la bride plus courte. Et de tant d'indignité que les bêtes elles-mêmes ne supporteraient pas si elles les sentaient. Vous pourriez vous délivrer si vous essayez. Même pas de vous délivrer, seulement de le vouloir. Soyez résolu à ne plus servir, et vous voilà libre. C'est tout pour aujourd'hui. Si tu as envie de lire l'ensemble du discours, je t'invite à te rendre chez ton libraire préféré ou sur internet. Merci d'avoir écouté ce 7e épisode du Beau Rôle. Si ça t'a plu, n'hésite pas à t'abonner, à liker et à partager autour de toi. On se retrouve très vite pour une nouvelle histoire. Salut!
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3: Bonjour à tous, à la une de l'actualité, la canicule se poursuit dans le quart sud-est de la France. 21 départements restent placés en vigilance orange ce vendredi selon Météo France. Parmi eux, les Alpes-Maritimes, le Var, le Vaucluse ainsi que les deux départements de Corse. En revanche, la situation s'améliore dans le sud-ouest. La Gironde et les Landes sont repassées en vigilance verte. Cette baisse des températures pourrait favoriser une accalmie des feux de forêt qui touchent la région. Attention aux bouchons sur les routes, c'est le grand chassé-croisé des vacances entre ceux qui partent en juillet et ceux qui partent en août, Julie Pierret.
4: Oui, bison futé, voie noire pour ce premier week-end d'août. Noir dans le sens des retours dans un large quart sud-ouest, c'est rouge partout ailleurs. C'est orange dans le sud, dans le sens des retours. Ce sera pire dès demain. Bison futé annonce du noir partout dans le sens des départs, orange dans le sens des retours. La circulation est particulièrement dense vers la façade atlantique, le sud-ouest, la région Auvergne-Rhône-Alpes et l'arc méditerranéen. Évitez par exemple aujourd'hui l'autoroute A7 entre Lyon et Orange, la 8 vers Nice, la 9 vers Montpellier et Narbonne de 11h à 18h. Évitez aussi la 63 entre Bordeaux et Bayonne jusqu'à 17h. Attention d'ailleurs dans ces secteurs aux possibles restrictions de circulation à cause des incendies. Dit. Ne quittez pas en résumé les grandes agglomérations après 16h. Demain, ce sera compliqué sur la 10, la 7, la 8, la 9, la 71 toute la journée. Bison fut annonce des bouchons entre 8h et 20h le soir. Bon courage à tous.
3: Merci Julie. Dimanche, la circulation restera tout de même compliquée avec du rouge en Auvergne-Rhône-Alpes et dans le sud-ouest. Lundi enfin, bison futé annonce du orange dans tout le pays. Et puis les autorités vous conseillent tout de même de décaler votre départ afin d'éviter les principaux axes aux heures les plus chargées. Un mouvement social local imprévu perturbe la circulation des trains en Normandie à partir d'aujourd'hui et jusqu'à dimanche. Plusieurs lignes entre Paris, Le Havre, Cherbourg, Caen, Rouen ou encore Deville pourraient être retardées ou bien encore supprimées. Les lignes vers Granville, les bus et certains TGV ne sont pas touchés. La SNCF recommande donc de vérifier la circulation des trains avant le départ. Les billets pourront être échangés ou bien rembourser l'échange. Et puis c'est un coup de tonnerre dans le monde du football. L'UEFA et ses 55 fédérations européennes ont voté à l'unanimité le boycott des prochaines compétitions de la FIFA tant que le projet d'ouvrir le capital commercial de la Coupe du Monde à des investisseurs privés ne sera pas abandonné. Une menace qui pourrait concerner dès 2027 le mondial féminin au Brésil. Voilà pour l'essentiel de l'actualité. Bonne journée à tous.
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6: Nous sommes aujourd'hui le 28 mai, retour sur un match qui a fait couler beaucoup d'encre lors de la Coupe du Monde de football de 1982.
7: En sport et notamment dans le football, on se souvient le plus souvent des matchs où l'héroïsme est le mot phare de la rencontre. Mais on préfère la plupart du temps oublier ces confrontations où tricherie et lâcheté prennent le jeu à leur compte et laissent place à la supercherie et à la parodie sportive. Plantons le décor. Nous sommes en 1982 en Espagne. L'Algérie se qualifie à la Coupe du Monde pour la première fois de son histoire. Mais le cadeau de bienvenue semble empoisonné. En effet, les Fenech, surnom des footballeurs algériens, hérite au premier tour de l'Allemagne de Romilieu, de l'Autriche et du Chili. Le 16 juin 82, donc, les joueurs africains rencontrent ainsi la RFA pour leur entrée dans le tournoi. Les blancs et verts s'offrent le plaisir de réaliser une surprise et affligent au double champion du monde de l'époque une défaite 2-1 grâce notamment au célèbre Rabah Madjer. Après une défaite contre les Autrichiens 2-0, rien n'est perdu pour autant pour l'Algérie. Le jeudi 24 juin, pour la dernière opposition de poule, les hommes de Maïdine Ralef remplissent un bout du contrat et neutralisent le Chili et 3-2. Mais quid de la dernière rencontre du groupe entre les deux nations germanophones? Nous sommes alors le lendemain, le 25 juin, à Riron, en Catalogne. L'objectif est clair pour les deux formations, se qualifier et ceci à tout prix. Il suffisait à l'Allemagne d'inscrire un tout petit but et d'enregistrer une victoire afin de se voir passer un palier supplémentaire dans cette compétition et ainsi éliminer l'Algérie. Dès la 10e minute, les compatriotes du gardien Schumacher inscrivent ce but et après cela, plus rien. Le match est éteint, plus aucune action de jeu à part une passe à 10 interminable pour respecter ce pacte de non-agression. La supercherie est trop flagrante, trop dégoûtante. Elle indigne le public ibérique, pas dupe du tout, qui quitte le stade El Molinón. Les commentateurs TV des deux pays ont même honte de leur sélection. Le fair play en prend un coup et les Maghrébins aussi. Leur rêve est gâché par calcul, par malhonnêteté. Des années plus tard, des joueurs allemands comme le défenseur Briogel avoueront que des ententes ont été effectuées afin de geler ce résultat, qualifiant leur patrie aux dépens des Algériens. Aucune sanction n'a été prononcée, mais par remise de conscience et pour éviter de nouveau ces malversations, la FIFA a instauré cette règle que les matchs de la dernière journée de chaque poule se joueraient désormais le même jour et à la même heure.
6: Allez, on se donne rendez-vous demain pour d'autres histoires d'un jour avec Mémoire Sport.
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0: 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Il est 8h.
1: Bonjour à tous, à la une de l'actualité. Attention aux bouchons ce week-end sur les routes pour le grand chassé croisé du 1er août. Bison futé hisse le drapeau noir samedi dans le sens des départs. La circulation s'annonce extrêmement difficile vers les côtes atlantiques, le sud-ouest, les Alpes et le pourtour méditerranéen. Les retours seront aussi perturbés dans les zones touristiques. La situation s'améliore sur le front des incendies dans les Landes. Le feu de Biscarros est désormais maîtrisé après avoir brûlé 3600 hectares et provoqué l'évacuation préventive d'environ 30 000 personnes. En Gironde, le méga-feu reste stabilisé autour de 42 000 hectares, avec seulement 3 points chauds encore signalés. L'Association des maires de France lance d'ailleurs un fonds de soutien pour aider les communes touchées par les feux. Les dons seront d'abord dirigés vers la protection civile, notamment en Gironde, fortement touchée par les incendies, mais aussi dans le Var. L'AMF assure une répartition transparente des aides, alors que les collectivités font face à de gros besoins sur le terrain. La tension monte entre Rome et Madrid sur la question migratoire. Après l'arrivée de centaines de migrants à Ceuta, la première ministre italienne Giorgia Meloni menace de demander une suspension de l'Espagne de l'espace Schengen. Une annonce dénoncée par le gouvernement espagnol qui accuse l'Italie de démagogie.
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3: Soueb et Gaëtan.
2: Salut Gaëtan, tu savais que les torches marines étaient en train de disparaître ?
3: Oui, j'avais entendu parler des déchets qui étouffaient les tortues, mais sans plus.
2: Alors oui, c'est entre autres la pollution marine qui tue les tortues via l'éjection des déchets en plastique dans la mer.
3: J'ai vu dans de nombreux documentaires que les tortues pondaient beaucoup d'œufs, surtout sur les plages.
2: C'est pas faux. Mais actuellement, à cause des littoraux qui sont beaucoup trop bétonnés, elles ne peuvent plus y accéder.
3: Pourtant, il y a beaucoup de place sur les plages, non ?
2: Il y en a assez, mais pour nous. Quand elles voient la foule, elles s'enfuient et ne peuvent pas déposer leurs œufs. Et puis, imagine qu'on les écrase.
3: Ça serait pas possible de les déposer dans l'eau, plutôt ?
2: Non, parce qu'elles ont besoin de protéger leurs œufs des prédateurs et de les cacher de la chaleur en les mettant dans le sable.
3: C'est vraiment dommage que l'homme ait cet impact-là sur les tortues.
2: Bah, figure-toi que même en restant dans l'eau, elles risquent la mort. Maintenant, les bateaux de pêche ont des filets tellement grands qu'ils raclent le sol pendant de longs moments, empêchant les tortues de remonter pour respirer.
3: Mais en termes de chiffres, ça représente quoi ?
2: C'est plus de 175 espèces menacées en termes de tortues marines et terrestres.
3: Attends, donc les tortues terrestres sont aussi menacées ?
2: Alors du coup, oui, les tortues terrestres sont aussi menacées, surtout dans leur phase d'hibernation en été. Pendant cette phase, elles se cachent sous les arbres ou dans des trous, mais avec la déforestation ou les incendies, cela peut les réveiller.
3: On peut agir à notre échelle contre ça ?
2: Oui, il y a des associations comme la WWE qui protègent leurs habitats pour les protéger en grande partie contre le braconnage et leurs prédateurs naturels.
3: Oui, mais même avec une protection, est-ce qu'elles arrivent quand même à se reproduire ?
2: Alors du coup, oui, elles pourront se reproduire avec une protection, mais à cause du réchauffement climatique, ça ne sera que des femelles.
3: Logiquement, s'il y a plus de femelles, c'est bénéfique, car ce sera égal à avoir plus de pontes.
2: Alors oui et non. Certains experts croient qu'entre 76% et 93% des tortues de mer pourraient être des femelles d'ici 2100. Ce qui est problématique, c'est qu'il n'y aura pas assez de mâles.
3: Donc ça mènerait à l'extinction des tortues marines et terrestres ?
2: Oui, mais il y a beaucoup plus d'espèces menacées à cause du réchauffement climatique, pas
3: oui,
2: que des tortues.
3: J'avais entendu parler d'autres espèces comme le panda ou même le requin blanc.
2: Alors ça va beaucoup plus loin que ça. C'est plus de 40 000 espèces menacées.
3: J'avais vraiment pas conscience qu'on était à un stade si avancé et si critique. Est-ce qu'il y a des choses qu'on peut faire pour ralentir ça, voire même arrêter ?
2: Alors oui, il y a vraiment plein de petits gestes au quotidien qui permettent d'améliorer ça, mais on en parlera la prochaine fois si ça t'intéresse.
3: À bientôt.
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3: Bonsoir Caroline. Alors, toutes les bonnes choses ont une fin. C'est la dernière chronique coup de projecteur de cette saison. Qu'est-ce que vous nous proposez pour terminer l'année en beauté à Utopia ?
4: Alors, on est très heureux de pouvoir convier nos spectateurs, les fidèles, mais aussi toutes celles et ceux qui ne nous connaissent pas. Ce sera l'occasion de faire connaissance. On vous invite donc à une fiesta de fin de saison. Ce sera le vendredi 3 juillet à partir de 19h, donc à Utopia Saint-Ouen-l'Aumône. Et à cette occasion, donc, on vous prépare, comme tous les ans, une magnifique tombola. Donc, quand même, le premier prix est une saison entière gratuite à Utopia pour une personne, c'est-à-dire que l'heureux ou l'heureuse gagnante aura une carte VIP, pourra venir voir autant de films qu'il ou elle le souhaitera sur la saison août 2026 jusqu'au juillet 2027. Donc voilà, c'est quand même un beau cadeau. Et puis surtout, ce sera l'occasion de pouvoir découvrir un film en avant-première. Cette année, on est très heureux d'avoir obtenu l'avant-première du film de Martin Darondo et Bertrand Huskla, que vous connaissez peut-être, qui fait des vignettes très très drôles. Le film s'appelle De la comédie française et c'est un film tout à fait réjouissant. C'est une comédie qui se passe exclusivement donc à la comédie française, avec exclusivement des comédiens de la comédie française, et c'est à la fois drôle, intelligent, voilà, ça nous semblait être le film parfait pour finir l'année. Et puis le film a l'avantage aussi de ne durer qu'1h15, ce qui va nous laisser toute la soirée pour ensuite manger tous ensemble une part de paella qui sera faite en direct de la place Pierre Mendès France. Donc il faut venir pré-acheter vos places aux caisses d'Utopia, mais si vous vous décidez au dernier moment, il y a de fortes chances qu'il y ait encore de la place. Voilà, donc ça c'est le dernier et premier gros événement. Et nous avons aussi un événement dimanche 5 juillet, un petit déjeuner iranien. C'est une séance unique en hommage à Marjane Satrapi qui nous a quittés trop prématurément. Donc on était très triste de cette disparition. Donc voilà, on voulait lui rendre hommage en passant l'un des films emblématiques de sa carrière, qui est bien sûr Persepolis, tiré de son propre roman graphique. Et on aura également notre députée Aïda Adizadeh qui sera présente, puisqu'elle est présidente du groupe d'amitié France-Iran à l'Assemblée nationale. Voilà, donc c'était aussi important pour nous de rendre hommage à cette grande artiste disparue. On terminera par une autre avant-première le mercredi 8 juillet d'un film qui a été présenté à Cannes, qui a été unanimement salué, qui a eu le prix du scénario. C'est le film Notre Salut, qui nous plonge dans la France collabo, et c'est avec un Swan Arlo absolument magistral. Donc ça, ce sera le 8 juillet. Et puis on finira l'année également sur un film à la fois jeune public, mais qui touchera toutes les générations. C'est un film qui a fait l'unanimité aussi au sein de nos équipes lors du dernier festival de Cannes. C'est un film d'animation. Ça s'appelle Le Corset et c'est un film à la fois très drôle, très touchant. Donc on vous invite vraiment à venir le jeudi 16 juillet à 14h30 et ce sera aussi l'occasion d'offrir aux plus jeunes de nos spectateurs un goûter.
3: Et alors Utopia, vous fermez comment pour les vacances et surtout vous rouvrez quand pour la rentrée ?
4: Alors nous serons fermés effectivement du 29 juillet au 18 août et on réouvrira les portes donc mercredi 19 août avec une programmation de malade, puisqu'il y aura bien sûr sur la prochaine gazette la Palme d'Or, entre autres.
3: Merci et bonnes vacances.
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1: Bonjour à toutes et à tous, bienvenue à la chronique emploi-recrutement de RGB. Je suis Jacques-Alexandre Reynard, votre expert en recrutement local du Mercato de l'emploi. Aujourd'hui, je vais vous parler d'une tendance que l'on ressent de plus en plus forte dans le monde du travail, à savoir se lancer en tant qu'indépendant. Ah, les joies d'être sans patron à son compte, de faire ce que l'on veut, de s'organiser comme on veut. Mais ça, ce n'est que l'envers du décor. En effet, quand vous êtes à votre compte, vous devez tout faire. Gérer votre activité, votre relation client, la prospection, la comptabilité, la communication, etc., etc. En fait, le piège est de penser que vous n'allez faire que votre métier, alors qu'en fait, vous allez faire plein d'autres choses. Il y a un conseil contradictoire que l'on peut donner, à savoir de bien penser votre projet, mais ensuite de vous lancer sans trop vous poser de questions, car il faut oser et réagir ensuite à ce qui va se passer. Il est aussi très important de bien vous entourer, car vous allez être seul, et le fait d'intégrer des réseaux peut fortement vous aider. Dans le Val-d'Oise, nous avons la chance d'avoir un département de réseau. Vous avez aussi la Chambre de commerce et de l'industrie, qui est très dynamique et qui propose des programmes pour aider les nouveaux entrepreneurs. En définitive, se lancer est une aventure humaine et professionnelle formidable, mais tout le monde n'est pas fait pour ça, car la liberté a un prix, et il faut tout de même avoir un mental fort pour gérer les hauts et les bas, inévitables dans toutes les activités. Si vous voulez en savoir plus, ou si vous voulez échanger sur ce sujet, contactez-moi via RGB par mail à rgb@radio-rgb.net. À la semaine prochaine.
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0: 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Il est 9h.
1: Bonjour à tous, à la une de l'actualité. Attention aux bouchons ce week-end sur les routes pour le grand chassé-croisé du 1er août. Bison futé hisse le drapeau noir samedi dans le sens des départs. La circulation s'annonce extrêmement difficile vers les côtes atlantiques, le sud-ouest, les Alpes et le pourtour méditerranéen. Les retours seront aussi perturbés dans les zones touristiques. La situation s'améliore sur le front des incendies dans les Landes. Le feu de Biscarrosse est désormais maîtrisé après avoir brûlé 3600 hectares et provoqué l'évacuation préventive d'environ 30 000 personnes. En Gironde, le méga-feu reste stabilisé autour de 42 000 hectares, avec seulement 3 points chauds encore signalés. L'Association des maires de France lance d'ailleurs un fonds de soutien pour aider les communes touchées par les feux. Les dons seront d'abord dirigés vers la protection civile, notamment en Gironde, fortement touchée par les incendies, mais aussi dans le Var. L'AMF assure une répartition transparente des aides, alors que les collectivités font face à de gros besoins sur le terrain. La tension monte entre Rome et Madrid sur la question migratoire. Après l'arrivée de centaines de migrants à Ciutat, la première ministre italienne Giorgia Meloni menace de demander une suspension de l'Espagne de l'espace Schengen. Une annonce dénoncée par le gouvernement espagnol qui accuse l'Italie de démagogie.
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0: 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Il est 10h.
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Bonjour, bonjour à tous et à toutes. Vous êtes bien sur Radio RGB 99.2. Et vous êtes bien dans l'émission À la recherche du temps présent. Émission 161. Émission sur le développement personnel et sur la pratique intérieure. Le but de ces émissions, en fait, de toutes ces émissions, à travers un propos, une explication un petit peu de ce que nous faisons, c'est de faire des pratiques, que vous puissiez vous approprier des pratiques intérieures au niveau du corps, au niveau de l'esprit, au niveau de la respiration. Et c'est le but, le seul but de l'émission, que vous puissiez vous approprier ces pratiques et qui sont d'autant plus utiles qu'aujourd'hui, tout est tourné vers l'extérieur. Donc, nous avons un important besoin de revenir et de nous recentrer sans cesse à l'intérieur, parce que les objets de perturbation extérieure sont trop importants. Alors aujourd'hui, quatrième émission du mois, c'est-à-dire que c'est une émission qui regroupe, une émission un peu synthèse, bilan du mois, et nous faisons des pratiques en général un peu plus longues, et avec une explication, mais qui regroupe un petit peu tout ce que nous avons pu faire avant sur les respirations, les cinq sens, les centres énergétiques, et voire même apporter d'autres pratiques pour enrichir sans cesse notre pratique personnelle intérieure. Alors, je rappelle aussi que cette émission peut être suivie n'importe où, n'importe quand. Je dirais, il n'y a pas besoin d'aller à la première émission. Maintenant, si vous le suivez depuis le départ, ou si vous suivez le cycle depuis le départ, ou que vous êtes très très précis dans le fait d'écouter cette émission, ça peut vraiment vous apporter quelque chose de très particulier. D'autant plus que l'émission, je l'ai fait en direct, donc je précise toujours le direct des émissions. Je suis toujours en direct, hein, il n'y a aucune émission en différé, sauf les rediffusions, bien sûr, mais qui sont en général les rediffusions de l'émission qu'il y a eu avant en direct. Donc la prochaine rediffusion, a priori, la radio va bientôt être en vacances, mais je crois que la prochaine rediffusion pourrait avoir lieu, donc c'est tous les vendredis en fait, et le 24 juillet, donc vendredi 24 juillet de 10h à 11h, puisque nous sommes rediffusés tous les vendredis. Alors il va y avoir la période des vacances aussi, et à la radio, il y aura un programme spécial pour les vacances, essentiellement de la musique, peut-être quelques rediffusions, mais c'est un programme donc qui sera beaucoup plus libre, et donc c'est la dernière émission du mois que je fais, et la dernière émission avant les vacances, donc fin juillet, début août, et je reviendrai donc le 2 septembre pour la reprise des émissions en direct, voilà. Alors, cette émission est basée, bien sûr, comme je l'ai dit, sur le développement personnel, sur la pratique intérieure, et c'est essayer de vous montrer que cette pratique intérieure est vraiment, vraiment, vraiment indispensable. Indispensable comme ça ne vous viendrait pas à l'esprit, d'aller dîner chez des amis, et juste avant, vous avez fait du bricolage. Vous avez fait un super bricolage, certes, mais vous dites, j'y vais directement, j'y vais en salopette avec mes outils et tout, et puis je vais aller dîner chez les amis. Non. En général, vous faites un bricolage, vous prenez une heure et demie entre déjà pour arriver là-bas, chez vos amis, mais aussi pour vous laver, pour vous habiller un petit peu différemment. Donc, ce qui veut dire qu'il y a toujours des périodes dans la vie où à chaque enchaînement d'action, on est obligé de mettre des tampons. On ne peut pas les enchaîner comme ça les unes aux autres. Alors, on peut essayer de les enchaîner, effectivement, il y a des gens qui essayent, mais à ce moment-là, ça tourne très très vite au stress, comme on dit, très très vite au burn-out, très très vite à une espèce de saturation à l'intérieur de nous, du corps et de l'esprit, et qui peut conduire à des maladies, à des troubles mentaux, voire des maladies beaucoup plus graves.
Alors je lisais quelque chose sur la recherche, et pourquoi pas la recherche des maladies mentales. Alors on parle des maladies mentales. Alors effectivement, on recherche donc Alzheimer, Parkinson et autres maladies. Et donc on tente de faire donc une recherche. Et je voyais donc les gens demandaient, bah, comme toujours, de l'argent pour la recherche. Voilà. Et pourquoi pas, il y a des recherches, il y a des gens qui cherchent des choses. Et pour améliorer effectivement la condition de des êtres humains qui sont malades. Mais toute cette recherche, toute cette, approche, aussi utile peut-elle être, il faudrait qu'elle soit systématiquement accompagnée, systématiquement d'une pratique intérieure. Parce que la personne, elle, si vous lui donnez une résolution, enfin vous tentez de lui donner une résolution complète de son problème, il faut voir que c'est son problème. Et ce problème, il peut être mauvais, il peut être bon. Bien sûr, très souvent, on s'interroge plutôt sur les problèmes et les difficultés que nous avons dans la vie. Mais ces difficultés, en général, même s'il peut y avoir des facteurs extérieurs, elles sont nées aussi à l'intérieur de nous, dans notre façon de fonctionner, de penser, d'agir depuis l'enfance, et voire même avant l'enfance, dans l'hérédité, dans le karma collectif, dans le karma tout court, dans l'inconscient collectif, comme dirait Jung, etc. Dans la transgénérationnalité, voilà, de toutes les choses qui peuvent arriver. Et tout ça, c'est nous. Et nous sommes un être global. Et nous avons cette énergie globale. Et force de constater qu'en tant que psychothérapeute depuis 30-40 ans, je m'aperçois que les problèmes des gens, quand les gens ont des problèmes, si les gens arrivent en étant aidés aussi, mais en étant aidés psychothérapeutiquement, arrivent à les transformer par eux-mêmes, ça les amène sur un autre plan. Très, très souvent, ça les amène à changer de conception, et même si le point de départ est vraiment très très très difficile. Mais quand il est difficile, quand le point de départ est difficile et que la personne ne peut pas s'en sortir toute seule, il faut appeler à l'aide. Alors il y a deux types d'aides, les aides justement qui vont accompagner les gens de type psychothérapeutique, et les aides de type opération, médicaments et autres. Et celles-là, il faut savoir, quand on les fait, pourquoi pas, mais après il va y avoir des contreparties, c'est-à-dire qu'il y aura une dépendance systématiquement, la personne va se trouver prise ou emprise par les autres aussi, et donc elle aura beaucoup de mal à s'en sortir, parce que rien ne sera fait par rapport à elle, et elle croira que tout le problème vient de l'extérieur, et on croit dans notre société que tous les problèmes viennent de l'extérieur. En gros, la chaleur vient de l'extérieur, par exemple la forte canicule que nous avons eue. Les problèmes, le virus vient de l'extérieur. Tous les problèmes viennent de l'extérieur. En fait, c'est pas tout à fait comme ça. Si on regarde plus précisément, on s'aperçoit que les problèmes aussi viennent et partent à l'intérieur de nous. Exemple, la chaleur. Moi, personnellement, je suis pas, on va dire, j'ai de la chance, je ne suis pas préoccupé par la chaleur. Mais si une personne, il y a de la chaleur à l'extérieur et qu'elle fait tout le nécessaire, qu'elle calme sa vie, qu'elle ralentit sa vie, qu'elle adapte un autre rythme, il y a de fortes chances que la chaleur, bien sûr, s'il fait 60, personne ne s'adaptera. Un corps humain ne peut pas s'adapter à 60. Mais s'il fait 35, 40, on peut très bien s'adapter. Mais ça change, ça demande de changer de plan. Et très souvent, ça, c'est nous qui devons le faire. Et en plus, quand c'est la chaleur, on ne peut absolument rien faire. Si, on peut s'enfermer avec des ventilateurs, avec des machines à froid, les climatiseurs. Mais ça ne changera pas. Enfin, disons que ça va apporter quelque chose, si vous voulez, ça c'est sûr. Mais le problème aussi, c'est que ces climatiseurs, moi je sais qu'à chaque fois que je les utilise personnellement, hein, c'est mon ressenti personnel, dès que je sors à l'extérieur et que je retombe de 20 degrés à 22 degrés d'une atmosphère à 35 ou à 40 degrés, à ce moment-là, ça me donne, moi qui n'ai jamais de migraine, ça me donne énormément de mal de tête, de maux de tête, et puis un mal-être donc en général. Donc je préfère en général, pour moi, essayer de faire avec la chaleur, de ralentir mon rythme naturellement, de m'adapter donc à cette chaleur. De toute façon, on n'a pas trop de possibilités. Et les gens ont souffert beaucoup de la chaleur. Pourquoi ? Une bonne partie, et ça, personne n'en parle, personne n'y pense. On pense toujours à ça, mais pour beaucoup, ça demandait juste un ralentissement. Alors bien sûr, après, les gens disent, moi je travaille, j'ai des activités et tout, je peux pas ralentir. Oui, si, en fait, vous pouvez ralentir. Et si vous ne pouvez pas ralentir sur le moment, très souvent, l'année d'après, vous arrangez, vous savez qu'il va y avoir peut-être une forte chaleur de nouveau, et là, vous arrangez pour que cette forte chaleur, vous fassiez peut-être moins de choses. Mais si vous voulez continuer au même rythme, avec 42
degrés dehors qu'on ne peut pas maîtriser réellement, et ben à ce moment-là, bien sûr, c'est pas pareil que quand vous fonctionnez avec 15 ou 20 degrés. C'est pas du tout pareil au niveau du corps, au niveau de ce que ça demande, au niveau de l'énergie, de l'eau, de la chaleur que ça dégage. C'est pas du tout la même chose. Donc, vous voyez, ce que je veux vous dire par là, c'est qu'il y a beaucoup de choses qui viennent de notre intériorité. Et ces choses qui viennent de l'intériorité, si elles sont bonnes, ben, elles viennent et elles sont bonnes, et tout le monde les reconnaît comme bonnes, aucun problème. Mais si elles sont mauvaises, elles viennent aussi de nous. Et comme je vous l'ai dit, en thérapie, j'ai vu beaucoup, en travaillant des problèmes vraiment que les personnes avaient à répétition dans leur vie, si ces problèmes arrivaient à être atténués, guéri, voire transformé, c'est-à-dire réellement éradiquer, transformer l'énergie à l'intérieur pour que naisse une autre énergie, à ce moment-là, ça devenait des très très grands soutiens. Et oui, contradictoirement, ça devenait des soutiens. Et oui, alors on peut se poser la question, on peut se dire, bon, bah, vous délirez en disant ça, mais non, c'est un constat que j'ai fait. Et ces soutiens, si vous voulez, après, quand la personne y repense ou quand elle réanalyse quelques années après, bah, en fait, ce qui se passe, c'est tout simplement que la personne dirait, bah, tiens, heureusement que j'ai vécu ça, et je l'ai eu, hein, je l'ai eu, je peux vous assurer que j'ai eu en thérapie, des gens qui disaient, bah, heureusement que j'ai vécu ça, c'est une période très dure, mais c'est ça qui m'a amené toute une transformation de moi-même. Et très souvent, les transformations sont comme ça. Je dirais même toujours qu'elles sont toujours comme ça s'il y a transformation. Mais j'ai enlevé le mot toujours, c'est des mots absolutistes, mais par expérience, c'est tout le temps. Parce que l'être humain est global et il n'est pas composé de choses qu'on pourrait enlever ou de ne pas enlever. L'être humain a les qualités de ses défauts, comme dit l'adage, et c'est le défaut de ses qualités. Donc une fois qu'on a compris un petit peu ça, je ne vous demande pas de l'admettre à 100%, mais une fois que vous l'avez compris un petit peu ça, vous pouvez commencer un travail intérieur. Sinon, c'est impossible. Et à ce moment-là, bah, il n'y a pas de problème plus que ça, pas de travail intérieur. Mais à ce moment-là, bah, faut chercher la personne, le médicament, la situation qui va résoudre votre problème. Et là, vous pouvez en trouver, sûrement. Vous pouvez trouver des choses qui vont résoudre les problèmes. Mais il faut voir aussi que ces problèmes, est-ce qu'ils sont résolus temporairement, ou est-ce que c'est juste un décalage d'autres problèmes, ou alors à ce moment-là, est-ce que ça amène réellement quelque chose qui, bah, qu'on devient dépendant, hein, par exemple des médicaments. Il y a beaucoup de gens qui viennent me voir pour arrêter les médicaments, par exemple en thérapie. Et alors pas arrêter les médicaments, moi je suis pas médecin, je ne prescris pas de médicaments et je ne me mets pas entre le médecin et le patient. Le médecin, c'est son travail. Il a l'aval et l'autorité pour les médicaments. Personne d'autre l'a. Hein. Il n'y a que les médecins et les psychiatres, en fait, ou dans les hôpitaux. Voilà, et c'est lui qui prescrit. Donc, il prescrit. Mais le problème, c'est que il y a aussi la personne, et plus la personne est assistée, et on le voit actuellement dans la médecine, plus les gens sont assistés, plus ils sont malades, ou plus ils ont l'impression de ne pas exister. Et pour l'avoir fait ces dernières années, où j'ai eu énormément de personnes dans mon entourage qui sont décédées, donc j'ai dû accompagner à la mort, j'ai dû accompagner en hôpitaux, et ben je me suis aperçu que les gens, quand ils étaient là-dedans, ils devenaient des numéros, ils devenaient des pions, même si en général le public qui soigne est toujours bienveillant en majorité, grande majorité, les gens sont très très bienveillants, mais peu importe, c'est pas tellement une question de bienveillance ou pas, c'est la question de la liberté, de l'autonomie de la personne que l'on soigne. Et si la personne garde toujours son autonomie, voilà, garde un petit peu, voit où ça se passe et a l'impression d'avoir, disons, une aide par elle-même ou par des choses qu'elle peut amener par elle-même dans ces grands univers médicaux où tout est un petit peu clinique, classé, et on a l'impression de ne pas exister beaucoup, à ce moment-là, bah, ça participait énormément à la guérison de la personne. Et c'est pas uniquement le médicament, la remède miracle, la chirurgie miracle, l'implant, tout ce que vous voulez, qui va participer à ça. Et quand ça réussit, et ça réussit très, très souvent, la médecine est très performante, mais le problème, c'est que la personne risque après d'une opération et tout, elle est dépendante. Et cette dépendance, si elle ne travaille pas dessus, certes, elle a été opérée, elle a été sauvée un moment, parce qu'on ne sauve jamais les gens complètement, puisqu'on est tous mortels, et qu'à un moment, bah, la personne peut complètement... ça peut poser un énorme problème. Donc vous voyez, c'est un petit peu tout ça
que résument un petit peu ces émissions. Et donc, elles permettent, en dehors de tout ce qui peut exister à l'extérieur, cette émission est un petit peu une parenthèse dans la semaine où vous pouvez vous arrêter. Il y a une deuxième parenthèse de l'ordre des rediffusions le vendredi de 10h à 11h. Et vous pouvez pratiquer sur vous-même. Et là, voyez que vous ne me connaissez pas, je ne vous connais pas, mais on se connaît par l'intermédiaire des ondes, par la vibration subtile. Vous m'entendez par la voix. Et donc, il peut y avoir une communication. Et c'est très, très bien qu'il n'y ait pas d'image, surtout pas d'image. Je n'en voudrais pour rien au monde, même si une personne me le proposait et vous êtes toutes pour la technique de mettre l'image. Ça ne servirait à rien que vous voyez mon image devant un micro d'une part. Je n'ai pas de document à vous proposer particulièrement que je mettrais donc en photo ni de film. Donc, c'est très bien que nous restons dans le domaine de l'image, de l'imagination, donc de l'image intérieure. Et ça, c'est super. Alors, aujourd'hui, donc c'est une quatrième émission, comme je l'ai dit. Les premières émissions sont toujours du mois, sont toujours les respirations. Les deuxièmes travaillent sur les cinq sens. Troisième sur les centres énergétiques, ces espèces de pièces que nous avons à l'intérieur du corps et dans lesquelles nous pouvons nous relier, parce que nous allons avoir des expériences différentes et des possibilités de guérison et de transformation différentes. Et les quatrièmes ou cinquièmes émissions, quand il y a cinq mercredis dans le mois. Alors, ce qui est le cas dans ce mercredi-là, dans ce mois-là de juillet, mais par contre, il n'y aura pas de mission en direct le 29 juillet. Voilà, donc il n'y aura que quatre émissions. Et cette dernière, donc, est une émission un peu, une pratique bilan, une pratique un peu synthèse que nous allons faire. Et on va parler d'un élément peut-être qui est le plus important de tout dans la guérison, le plus important de tout dans le centrage de nous-mêmes, dans l'unité de nous-mêmes, quel que soit notre type de problème, quel que soit notre type de souffrance. Si on travaille sur cette partie de nous-mêmes et surtout quand nous sommes plutôt bien, c'est quelque chose qui viendra toujours, toujours, toujours en apport de nous-mêmes. Et c'est essayer par nous-mêmes de trouver à l'intérieur de nous l'endroit le plus spacieux. Est-ce qu'on peut trouver un endroit spacieux, un endroit lumineux, un endroit calme, un endroit comme une page blanche, si vous voulez, et quelque chose avec lequel on peut se relier et rester dedans. Ce n'est pas le vide, ce n'est pas un puits sans fond, ce n'est pas... il n'existe rien, c'est au contraire se relier dans quelque chose qui est plein, mais dans lequel, dans ce plein, il n'y a pas de pensée, il n'y a pas d'image, il n'y a pas de choses particulières, culturelles, il y a juste un état d'être. Et cet état d'être, si on arrive à le contacter un petit peu, à le toucher un petit peu, à le pratiquer un tout petit peu, ne serait-ce qu'une fois, on sait qu'il existe, et après, on pourra toujours, toujours le retrouver, l'approfondir. Et cet état-là, si on est vraiment dans un état, dans cet état-là très particulier, le jour où on en a besoin, ça nous amène un petit peu comme si on écrivait sur des pages et on n'a plus une page blanche. Et il faut qu'on écrive absolument un texte. Le rédacteur nous demande, de notre journal nous demande un texte pour lundi matin, il ne nous reste plus de page pour écrire. Donc, on est bien embêté. Et par contre, si on a fait de la place, on a écrit certes des pages sont écrites, mais on a aussi plein de pages blanches qui sont à côté de nous, prêtes à écrire. Et là, on peut prendre une page blanche et continuer le travail si on en a besoin. Vous voyez ? Donc c'est pareil à l'intérieur de l'esprit. L'esprit est rempli d'images, rempli de ressentis, de sensations, plein d'éléments à l'intérieur de nous, de souvenirs, etc. Et ces éléments, dans l'esprit, si on est plein de ces éléments, qu'on n'a pas trié un petit peu notre maison intérieure, notre placard intérieur, nos pensées intérieures, si on n'a pas un petit peu déblayé, un peu comme une maison l'étagère, on ne pourra pas avoir un bout d'étagère neuf pour rentrer des livres ou des choses nouvelles. Donc ça nous demande toujours au niveau de l'esprit, comme sur une faille, pour avoir une page blanche, comme pour un placard, avoir une étagère libre où on peut ranger de nouveaux livres, on est obligé d'en sortir, on est obligé d'en donner, d'en jeter, d'en vendre, pour qu'on puisse avoir ce moment de libre. Donc notre esprit, c'est exactement pareil, c'est un grand espace lumineux, clair, et que nous pouvons contacter à l'intérieur de nous. Et quand je vous dis ça, c'est en dehors d'une mystique, en dehors de croire en une religion ou en un être mystique, c'est juste une expérience que nous pouvons faire à l'intérieur de nous, une fois que nous avons calmé le corps, nous avons calmé l'esprit, et que nous ne dormons pas, et que nous sommes bien présents à l'intérieur, pas endormis et pas dans une super agitation mentale où on est dans des images comme dans un rêve, alors qu'on est bien éveillé, mais on est dans un rêve et on vit plus réellement la réalité. Là, on est à l'intérieur de nous et on est dans une réalité sensorielle très présente, extérieurement,
puisque c'est plutôt calme à l'extérieur, et calme, on a le même calme à l'intérieur. Et là, il y a une union qui se fait entre notre énergie interne et notre énergie externe. Donc si on arrive à faire cette pratique-là, à la trouver à un moment, bah, je dois dire qu'on est, bah, on est sauvé, parce que on est sauvé dans le sens, pas sauvé, voilà, on est immortel et tout, mais on est sauvé parce

sais pas. Voilà. Alors on va passer à un premier intermède musical. Et cette première intermède musicale, on va, c'est Eddie Jobson. Eddie Jobson, qui est un musicien extraordinaire, qui a repris depuis quelques années. Il avait arrêté pendant 15-20 ans, on l'a pratiquement pas revu. Mais c'est quelqu'un dans les années 70 qui avait fait partie des groupes comme Roxy Music, comme Frank Zappa, comme Curve d'Air. Comme UK, comme Jethro Tull, etc., etc. C'est quelqu'un qui était très très demandé, un jeune homme très élégant, très fin, un compositeur, un pianiste, un arrangeur d'exception. Et là, on va écouter des morceaux au piano solo qu'il avait fait dans un disque qui s'appelait Piano One. Et c'est un disque qui avait été produit par une maison de production qui faisait pas mal de choses de la musique New Age et j'ai oublié le nom, mais en tout cas voilà, c'était une production qui avait dans les années 80 et Eddie Jobson avait été pris pour entre autres, il y avait d'autres pianistes comme Rudy Sakamoto, Joachim Kuhn, qui étaient des très grands pianistes, qui sont toujours des très grands pianistes d'ailleurs, et il y avait aussi donc deux morceaux donc on va écouter un de ces morceaux. Alors ce morceau ne fait pas partie de cet album là, je me suis un petit peu trompé parce qu'il y avait trois morceaux, deux qui en faisaient partie si vous voulez, de cet album, et puis un troisième d'un autre disque qu'il a sorti au même moment, dans cette même maison de disques d'ailleurs, et ce disque voilà, c'est ce morceau indépendamment, et dans la deuxième partie nous écouterons un deuxième morceau mais qui lui est bien dans ce disque Piano One. Voilà, donc on écoute Eddie Jobson et le morceau s'appelle Disturbance in Vienna. Vous allez voir, c'est une petite merveille au niveau de l'harmonie et de la beauté du morceau. Allez, je vous retrouve tout de suite pour expliquer la pratique sur cet esprit, cet espace intérieur qui est vraiment essentiel de pratiquer, et puis après on fera la pratique.

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Et oui, on a écouté Joachim Cohn, c'était pas Eddie Jobson, je suis désolé, mais on l'écoutera tout de suite après. Ben oui, il y a des morceaux qui s'invitent comme ça, je suis assez spécialiste des morceaux qui s'invitent, et je déteste pas ça, alors j'ai peur que vous aussi vous ne détestez pas. En tout cas là c'était extrait toujours du même disque, hein, de Piano One, et c'était, de toute façon c'est un super disque, parce qu'il y a 8 morceaux de piano qui sont tous absolument extraordinaires sur ce disque, 4 et 3, oui 8, 8 morceaux qui sont tous absolument extraordinaires et avec des pianistes. Alors vous avez Ryuji Sakamoto, vous avez Joachim Cohn, vous avez Eric Watson qui est un excellent pianiste aussi, il y a Eddie Jobson donc que ce qu'on va écouter tout à l'heure, et il y a un autre pianiste, un dernier pianiste, Suzanne Chiani, voilà. Et donc ce disque est vraiment extraordinaire. Je l'ai trouvé tout à fait par hasard. C'est un disque assez rare, hein, Piano One, et dans lequel ces artistes ont proposé des pianos, des compositions donc au piano, soit de morceaux qu'ils avaient réalisés dans les disques, mais ils en ont fait des versions, des arrangements, des variations pour ce disque piano. En tout cas là on a écouté Joachim Cohn, très grand pianiste allemand qu'on a un petit peu oublié, le morceau s'appelait New Feeling, mais on écoutera bien sûr tout de suite après donc le deuxième morceau, on écoutera bien sûr Eddie Jobson. Voilà, c'est ce qu'on devait écouter normalement au départ. Voilà, donc cette pratique, si vous voulez, il faut voir qu'à l'intérieur de nous, nous avons un espace. Il y a un espace à l'intérieur de nous qui est plus profond, plus lumineux, plus spacieux, plus tranquille. Et cet espace, si on arrive à le toucher du doigt, si on arrive à le toucher de la main, mais on arrive à le toucher avec la pointe de son esprit, surtout avec la pointe de sa conscience, à ce moment-là, ça veut dire qu'on a beaucoup de choses que l'on peut faire avec cet espace-là. Et cet espace-là, en général, est un espace très très créatif, un espace libre, comme une page libre, un aspect complet de guérison et de création, si vous voulez. Mais encore faut-il l'avoir expérimenté un tout petit peu à l'intérieur de nous, et c'est sûrement le problème si on ne l'expérimente pas. À ce moment-là, on ne peut pas savoir que cet espace existe. Mais c'est ce qu'on va faire, c'est la pratique que nous allons faire. Et pour l'expérimenter, il faut que... Alors ça se situe au niveau du thorax, hein, dans toute la zone du thorax, bien au-dessus du creux des côtes, bien au-dessus du creux de la gorge. Voilà, dans toute la zone centrale, vous mettez un plat de main qui ne touche ni le diaphragme, qui ne touche ni le creux de la gorge. Et là, vous allez avoir quelque chose de très particulier qui va vous permettre de vous relier à cet endroit très précis de votre corps. Et en vous reliant à cet endroit précis de votre corps, à ce moment-là, vous allez pouvoir expérimenter cet endroit. Et comment vous allez le savoir ? Au départ, vous ne l'expérimentez pas. Quand vous avez des pensées qui viennent, quand vous avez des images qui viennent, quand vous avez des perturbations, des sensations physiques, des ressentis, des picotements, l'esprit est pris par ces sensations physiques, ces picotements. Très souvent, ça peut être des sensations un peu désagréables, des ressentis désagréables. Ça peut être des images agréables aussi, très agréables, et des sensations très agréables. Mais on est pris par la sensation physique. Mais dès qu'on arrive à calmer la sensation physique, on est un petit peu plus calme, qu'on calme la respiration, on est un peu moins dans le mouvement respiratoire, mais on respire de façon très douce, et qu'on calme les gestes, les pensées, les paroles, à ce moment-là, on peut commencer à rentrer dans cet état-là. Et si vous réussissez à toucher un petit peu cet état-là, c'est vraiment une très très belle nouvelle, parce que vous pouvez sans cesse après l'approfondir. Et cet état-là, une fois que vous l'avez un peu approfondi, et ça ne demande pas non plus énormément de pratique pour l'approfondir, c'est quelque chose qui est à l'intérieur de vous. Vous pouvez aller à Marseille, vous pouvez aller en Australie, vous pouvez aller sur la Lune, cet état sera toujours à l'intérieur de vous. Au moment de votre vie, au moment de problèmes très difficiles, très très compliqué, et cet état-là, d'autant plus, il a vraiment un aspect important quand vous vous retrouvez avec les êtres qui n'ont pas d'aspect mental, ou dont le mental est très affaibli, ou qui n'ont pas un aspect mental comme nous. Je parle des animaux,
Je parle des enfants en bas âge qui sont uniquement dans un processus de des petits bébés dans un ressenti complet et dans cet état-là. Je parle des éléments, je parle des arbres et de toute la végétation. On peut rentrer en communication, c'est là où il y a des gens qui font des stages où on est en communication avec les arbres. Et puis les personnes en fin de vie qui n'ont plus du tout de présence, qui n'ont plus du tout de choses à l'intérieur d'eux. Et à ce moment-là, il y a quelque chose où on peut rentrer dans cet état-là en contact avec ces gens-là. Donc, vous voyez, ça permet vraiment énormément de choses. Plus, ça vous permet, quand vous avez un problème, vous pouvez peut-être le résoudre. Comme on dit, il n'y a pas de problème, il y a des solutions. Donc, vous le résolvez. Mais quand, et c'est très souvent dans la vie, il arrive deux, trois problèmes et là, on risque de plonger la tête sous l'eau et on ne comprend plus ce qui se passe. Et à ce moment-là, cet espace-là, si on sait s'y relier, à ce moment-là, il nous redonne une page blanche et sur cette page blanche un petit peu, comme si vous ordonniez. Alors, c'est pas écrire, c'est pas parler, c'est pas penser, c'est pas... Mais c'est de cet ordre intérieurement, c'est-à-dire que instantanément, énergétiquement, vous allez voir s'il y a trois problèmes. Le problème d'abord à peut-être à aller en premier, les choses qu'il faut lâcher, les choses nouvelles vers lesquelles il faut aller, etc., etc. Donc, voyez que ça peut être très, très, très utile. Voilà. Donc je vais vous proposer un petit peu cette pratique et à partir de là, vous allez pouvoir l'approfondir chacun à votre niveau. Vous pouvez partir très perturbé dans la tête, avec plein de pensées, dynamique ou pas, ou un endormissement, vous êtes très fatigué, donc vous allez plutôt aller vers l'endormissement. Vous allez partir de la base où vous êtes et on va essayer d'éliminer ces fatigues, d'éliminer ces pensées, d'éliminer ces mouvements. Les paroles et les gestes vont être carrément éliminés puisque le but de la pratique, c'est de se retrouver seul un peu sur une chaise, les pieds bien sur le sol et contact avec sa respiration. Puis petit à petit, vous allez voir, la respiration va partir, elle va rester, mais devenir vraiment très très soft, très douce. Petit à petit, les pensées vont se calmer, vont tomber au fond de la tête. Petit à petit, les gestes et les paroles vont être ils ne fonctionnent pas. Et petit à petit, vous allez pouvoir vous centrer petit à petit au niveau du cœur, du thorax, donc ce qu'on appelle le cœur, mais pas le cœur physique, le cœur, le centre du thorax, la respiration. Et petit à petit, en vous fondant dedans, en sentant l'aspect respiratoire et le ressenti, vous allez pouvoir essayer de contacter cet espace plus lumineux, plus tranquille, plus spacieux, plus avec un espèce de mouvement, si vous voulez, qui va vous permettre vraiment de faire cette expérience. Voilà. Donc on va présenter le deuxième morceau de Eddie Jobson, qui est le morceau là, on va écouter Disturbance in Vienna. Extrait de cette compilation et vous allez voir un très très beau morceau et aussi beau que celui qu'on a écouté tout à l'heure avec Joachim Kuhn. Allez, c'est parti et je vous retrouve dans quelques minutes pour la pratique.

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1: Et oui, vous avez écouté ce très beau morceau de Eddie Jepson. C'est vraiment un pianiste d'une très très grande finesse et d'une très très grande qualité. Et je vous conseille, si vous êtes des fans de Zappa, des fans de UK, des fans de Roxy Music, des fans de, écoutez les disques dans lesquels il est intervenu. Et en général, il met toujours sa patte, même avec une personnalité aussi forte que Zappa. Le disque qu'il a fait avec lui, le live qu'il a fait avec lui, et puis l'album sont vraiment, on sent la patte bien sûr de Eddie Jepson, et c'est sûrement pourquoi monsieur Frank Zappa l'avait pris comme pianiste. Voilà. Alors on va commencer notre pratique, et vous la faites vraiment là où vous êtes, et d'une façon vraiment la plus simple possible, c'est-à-dire asseyez-vous sur une chaise, les pieds bien sur le sol, et prêt, si vous voulez, à être présent. N'essayez pas de forcer de trop. Ce qu'il faut, que vous soyez très très confortable sur votre siège. Mettez un coussin dans le dos, surtout si vous avez des problèmes, pour que vous sentiez le moins possible de tension physique. Ça, c'est très très important. Et une fois que vous avez fait ça, vous avez résolu déjà un bon nombre de choses, c'est-à-dire vous êtes calmé, vous êtes posé, et puis vous allez fermer les yeux. Donc déjà, les objets extérieurs sont moins présents, vous ne bougez plus. Vous êtes vraiment centré sur vous-même, et déjà vous avez enlevé 80% de toutes les perturbations ou les disturbations qui pourraient se trouver à l'extérieur. Et là, on peut commencer réellement la pratique. Donc pour ceux qui arrivent déjà à faire ça et à se positionner dans ce cadre-là, c'est déjà vraiment une excellente nouvelle. Parce que ça permet vraiment de commencer à toucher cet état le plus profond, le plus calme à l'intérieur de nous. Et vous allez voir, c'est assez, je dirais pas que c'est facile en tant que tel, mais vous allez voir que c'est quelque chose, dès l'instant où vous commencez à toucher cette expérience par vous-même, et qui demande aucune pratique particulière, aucune croyance particulière, ou d'observer des règles et tout. C'est uniquement l'expérience que vous allez faire, et vous essayez uniquement de trouver à l'intérieur de vous l'endroit finalement le plus calme, le plus spacieux, le plus lumineux, le plus ample que vous pouvez toucher à l'intérieur de vous. Et dès l'instant où il y a des paroles, des pensées, des gestes et des images à l'intérieur, des sensations, tout cet espace est obstrué par et pris par ces choses-là. Alors ça peut être des choses très créatives, ça peut être des choses superbes, mais ça peut être aussi des choses qui nous engluent, qui nous plombent, répétitives, qui sont pas agréables, ou des souvenirs qui sont pas agréables. Donc on a vraiment intérêt à explorer cet espace un peu comme une pièce vide à l'intérieur de nous, et après on saura ce qu'on peut y faire réellement, plutôt que de ne jamais aller la voir et de la laisser comme ça, où on mettrait des débris sans cesse dedans et qui la remplirait petit à petit. Donc vous essayez juste, dans un premier temps, de prendre contact avec votre respiration. Inspire par le nez, expire par le nez. Et vous rentrez bien sûr dans la sensation corporelle au centre du thorax, donc là où se font les échanges gazeux. Et vous essayez vraiment de mettre la pointe de votre conscience, vous-même inclus dans la sensation. Donc la sensation, c'est vous, la pointe de votre conscience, c'est vous, le corps, c'est vous, les mouvements, c'est vous. Agréable ou désagréable, c'est vous. Donc, vous vous unissez petit à petit à l'intérieur de vous, et vous vous recentrez progressivement.

Et puis maintenant, vous allez prendre une ou deux respirations plus importantes, inspire par le nez, expire par le nez, pour gonfler un peu plus le thorax, pour vous sentir un petit peu plus finalement à l'intérieur de vous et ancrer sans cesse cette présence à l'intérieur de vous. Et plus vous êtes à l'intérieur de vous, moins vous êtes perturbé par rapport aux objets extérieurs et plus vous pouvez aller en profondeur à l'intérieur de vous. Donc un inspire plus long, un expire plus long, et vous essayez vraiment de sentir comme il y a plus de mouvement dans votre corps, il y a plus de sensations, donc plus de mouvements, plus de sensations, donc plus de ressentis, et vous essayez d'être en contact avec ce ressenti. S'ils sont plutôt agréables, allez dans le sens de l'agrément et vous l'approfondissez en le goûtant, un petit peu comme si vous étiez vous baigner dans une eau chaude qui est superbe et tout, et vous y allez vraiment avec un grand plaisir. Et si l'eau est un petit peu froide ou pas agréable, donc le ressenti et la sensation ne sont pas agréables, bah vous essayez d'y aller quand même, de respirer dedans et petit à petit d'éliminer, parce qu'en respirant dedans, systématiquement et en contactant les zones qui sont fragiles, vous allez les atténuer obligatoirement puisqu'il n'y a pas trop de perturbations à l'extérieur pour les maintenir. Donc vous allez réussir petit à petit à rentrer dans cet aspect plus profond. Donc la respiration, si elle fait 5 secondes à l'inspire, elle fait 5 secondes à l'expire. Si vous pouvez aller plus loin, ben allez plus loin sans vous essouffler. Donc vous en faites un certain nombre.

Et puis maintenant, petit à petit, vous reprenez une respiration normale, une respiration constante. Et vous allez, dans un premier temps, essayer de sentir, de voir tout ce qui peut être détendu dans le corps. Alors, vous avez bien les pieds sur le sol, bien perpendiculaires aux cuisses, bien perpendiculaires au dos. Et vous allez essayer de sentir les endroits, aussi bien des pieds jusqu'à la tête, sur le bout des doigts, les endroits qui peuvent être tendus, qui peuvent être un peu chauds, qui peuvent être un peu souffrants, qui peuvent être un peu, qui bougent un petit peu, comme des muscles qui bougeraient un petit peu par des petites pulsations, comme ça. Mais peut-être qu'il y a des endroits aussi dans le corps qui sont finalement très agréables, dans lesquels vous pouvez mettre votre conscience dedans et sentir que ces endroits sont très doux, sont très juste ce qu'il faut comme chaleur, comme mouvement, et qu'il n'y a pas beaucoup de perturbations. Donc, les mouvements à l'intérieur et les endroits qui sont plutôt calmes, ça c'est plutôt bon parce que ça va dans le sens complet de la détente. Et ceux qui sont tendus, vous pouvez porter la pointe de votre esprit très, très doucement dedans, si c'est les jambes, les genoux, les pieds, les mollets, les chevilles, le dos. Vous portez votre attention uniquement dans l'endroit qui bouge, et rien que le fait que vous contactiez l'endroit qui bouge à l'intérieur va permettre de calmer obligatoirement, puisque c'est vous-même qui vous calmez finalement à l'intérieur de vous. Et si vous êtes au cœur de ces mouvements et que vous ne les entretenez pas mentalement, puisque le mental est beaucoup plus calme, à ce moment-là, les mouvements du corps vont se calmer aussi, puisque les mouvements du corps réagissent uniquement par rapport à l'esprit et au mental qui veut réaliser des choses, qui veut projeter quelque chose à l'extérieur. Et comme là, il n'y a rien, vous êtes plutôt de l'intériorité, donc vous allez pouvoir calmer ces endroits. Donc essayez dans un premier temps de sentir tout ce qui physiquement vous pose problème, et plus s'il n'y a pas de problème, et bien vous vous reliez au niveau du thorax et vous approfondissez cet état plutôt de bien-être. Et sinon, vous allez unipointer dedans, vous respirez dedans, et une fois que c'est détendu, vous allez dans un autre endroit tendu, et petit à petit vous allez voir que certains endroits vont s'atténuer, voire disparaître complètement et être beaucoup plus calme.

Et puis maintenant, plus vous détendez à l'intérieur de vous, plus vous sentez que toutes les énergies que vous détendez dans les pieds, les jambes, le dos, les mains, la tête, c'est toute de l'énergie que vous recyclez. C'est un recyclage pur. Vous recyclez cette énergie à l'intérieur de vous. Et cette énergie vient bien sûr à l'endroit où vous respirez. C'est là que quand vous bougez, la respiration influe et influence tous les aspects du corps pour vous permettre de bouger, de penser et de parler. Mais comme là, il n'y a pas de pensée projective, de mouvement et de parole, bah, systématiquement, cette énergie se reconcentre au niveau du thorax, et ce qui fait que la respiration a moins besoin de fonctionner et elle est beaucoup plus douce, et vous obtenez petit à petit un calme qui s'approfondit à l'intérieur de vous. Essayez de le sentir, et si vous avez du mal à le faire, faites un petit peu comme vous pouvez, et vous referez cette pratique vendredi, donc de 10h, 11h, où nous serons rediffusés le 24.

Et puis maintenant, vous allez tout simplement vous centrer au centre du thorax et vous allez essayer de sentir au centre du thorax l'énergie qu'il y a, qui devrait être beaucoup plus douce normalement, beaucoup plus centrée. Donc moins d'action vers l'extérieur, moins de mouvement. Et puis vous allez sentir les pensées qui arrivent, parce qu'il y a des pensées qui vont arrêter. C'est pas parce que le corps est beaucoup plus calme que les pensées ne continuent pas à arriver. Et quand vous sentez une pensée qui arrive, une image qui arrive, un souvenir qui arrive, un désir qui arrive, quelque chose que vous avez fait dans le passé ou que vous allez faire dans le futur, ou une pensée qui arrive dans le présent, vous allez pouvoir vraiment la voir arriver, la sentir, et à ce moment-là, vous la laissez passer un petit peu comme un film muet. Si vous voulez, vous voyez ces images, vous ne les commentez pas, et vous revenez à l'intérieur de vous. Vous laissez passer ces images, et vous revenez à l'intérieur de vous. Petit à petit, les pensées vont se calmer aussi, de la même façon que les mouvements du corps se sont calmés. Et là, quand le corps et l'esprit sont calmés, vous êtes toujours bien présent et vous pouvez aller plus profondément à ce moment-là au niveau du thorax. Et comme la respiration ne fonctionne plus pour les paroles, pour les pensées, pour les gestes, elle s'approfondit au cœur du thorax. Et là, vous pouvez rentrer dans un espace beaucoup plus profond, lumineux, spacieux de vous-même. Donc c'est l'expérience que je vous propose. Essayez de la faire chacun à votre niveau et vous pourrez peut-être expérimenter quelque chose, toucher quelque chose de cet état, de cette page blanche intérieure qui est très utile. Une fois qu'on la touche et qu'on la sent, elle peut permettre à faire plein de choses, comme je l'ai dit, contacter les animaux de cette façon-là, les enfants en bas âge, les personnes âgées en fin de vie, ou les éléments, les arbres et tout ce que l'on peut sentir dans la nature.

Et puis maintenant, vous allez essayer d'approfondir vraiment en vous unipointant au centre du thorax. Il n'y a plus normalement beaucoup de mouvements du corps puisque tout est arrêté, parole, pensée, geste. Les images résiduelles qui arrivent, vous les calmez au fur et à mesure qu'elles arrivent. Et petit à petit, toute cette énergie qui sort, petit à petit, vous la réinjectez au centre du thorax. Et ça permet, dans cette énergie plus calme, de toucher, si vous voulez, et de coller avec cette énergie plus profonde à l'intérieur de nous. Comme si les deux énergies se réunissaient, s'apercevaient qu'elles sont de la même nature, et vous êtes de plus en plus présent. Et contradictoirement, vous ne dormez pas, vous n'êtes pas un légume, vous n'êtes pas une personne qui est complètement donc avachi sans action. Au contraire, les perceptions sensorielles sont beaucoup plus fortes et votre centrage à l'intérieur est beaucoup plus impeccable et beaucoup plus direct, si vous voulez. Il n'y a pas de perdition. Donc là, vous pouvez vraiment faire une expérience de plus en plus profonde à l'intérieur de vous. C'est très important parce que plus vous refaites cette expérience-là et plus ça peut vous apporter. C'est un peu comme si vous aviez une maison avec plein de pièces, vous avez plein de choses dans les pièces où vous occupez, puis vous avez une pièce vide à un moment, à un endroit dans lequel vous pouvez vous relier. Et vous savez que dans cette pièce, il n'y a pas grand-chose, c'est le calme, il y a du blanc, vous pouvez être tranquille et vous pouvez vous relier dans cette pièce. C'est pareil à l'intérieur de vous, vous avez plein de mouvements dans les intestins, dans le thorax, mais au cœur du thorax, une fois que la respiration devient très douce et que le corps, il n'y a plus trop de pensées et de mouvements, vous pouvez vous centrer vraiment au centre du thorax. Essayez de faire cette essence vraiment simplement et il n'y a, vous voyez, aucune croyance à avoir ni de quelque chose à expliquer ou à participer. C'est juste une expérience dans laquelle vous allez dans quelque chose de plus profond, de plus clair, de plus spacieux et de plus tranquille.

Et puis maintenant, vous allez petit à petit revenir à l'intérieur de vous et de nouveau respirer, reprendre contact consciemment, les yeux fermés, sans bouger, consciemment avec votre respiration et sentir surtout si votre état de départ est le même que votre état actuel. Il est peut-être différent, il est peut-être... Et vous juste sentez ce que ça a apporté de faire cette expérience. Et peut-être avez-vous touché quelque chose de plus profond à l'intérieur de vous. Cette chose profonde n'est pas mystique, elle n'est pas cachée, c'est juste que quand on calme tous les éléments, on commence à sentir des choses plus profondes. Un petit peu comme quand vous faites le calme à l'intérieur de vous, dans la nature, et que vous ne parlez pas avec quelqu'un et que vous calmez, vous commencez à entendre des oiseaux très loin, le vent très très loin, les bruits des arbres, le bruit de la nature, et c'est exactement pareil à l'intérieur de vous, cet état apparaît naturellement, il n'a même pas besoin d'être convoqué, d'être cherché, il apparaît très très très très naturellement.

0: Et voilà, maintenant vous pouvez reprendre un contact avec une respiration normale, de plus en plus ample, si vous voulez, pour retrouver votre respiration normale qui va alimenter les pensées, les gestes et les paroles. Et essayez, si vous avez l'opportunité, j'aimerais beaucoup recevoir des lettres, des écrits sur cette expérience. Donc si vous pouviez le faire, ça serait vraiment très gentil à vous et ça m'intéresserait vraiment énormément. Vous pouvez le faire à l'adresse Radio RGB, 10 rue Traversière, 95 000 Cergy-Pontoise. Donc la lettre arrivera directement ici. Hein, vous mettez bien sûr à la recherche du temps présent. Je vais regarder s'il y a bien si cette adresse est complète. Voilà, j'essaie de retrouver le papier. Ça fait non, mais je crois qu'elle est complète. Donc 10 rue Traversière, Radio RGB 99.2, et vous mettez à la recherche du temps présent. Voilà, et ça devrait sans aucun problème arriver. Voilà, et vous mettez Luc Mariani si vous voulez. Et ben voilà, ben écoutez, vous pouvez de nouveau bouger, penser, ouvrir les yeux et retrouver vos mouvements tout à fait normaux. Ben écoutez, je vous retrouve dans quelques minutes avec un invité, Michel Eyan, qui va venir nous parler de plein de choses, de ses disques déjà, et puis aussi des deux dernières grandes productions qu'il y a eu, c'est-à-dire deux monuments de la musique qui sont vraiment à la base de la rock music, c'est-à-dire les Beatles, à travers Paul McCartney, son dernier album, et puis le dernier Rolling Stone, puisque je crois qu'il n'avait pas composé depuis de 10 ans d'un album vraiment à 100% avec des nouveautés et des nouveaux morceaux. Et comme c'est un fan devant l'éternel de ces deux grands groupes et de ces grands musiciens comme Jagger, Richard et Paul McCartney, donc il va venir entre autres nous en parler, mais on va parler de plein d'autres choses avec Michel, entre autres sur ses albums, et puis aussi je vais lui proposer des choses, des découvertes musicales qu'il connaît d'ailleurs pour la plupart, et puis il dira ce qu'il en pense, voilà, s'il a quelque chose à dire. Allez, je vous retrouve dans quelques minutes. Salut. Et n'oubliez pas, l'émission sera rediffusée vendredi, je crois, le 24 juillet, de 10h à 11h, mes informations sont bonnes, parce que nous sommes à la fin de l'année, et je ne sais pas comment se passent les rediffusions en fin d'année, mais bon, en général, ça devrait le faire. Allez, salut.
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3: 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Il est 11h.
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3: Aujourd'hui, 29 mai, la snowboardeuse française Karine Ruby nous disait au revoir justement un 29 mai. Voici son histoire.
4: Elle est née le 4 janvier 1978 en Haute-Savoie. Elle porte un nom qui sonne la rareté. Elle, c'est Karine Ruby. Elle fut en effet une snowboardeuse d'un rare talent pour son époque et de qualité quasiment inégalée au sein de sa discipline. Sa disparition en mai 2009, lors d'une chute sur le glacier du Géant près de Chamonix, elle, l'amoureuse de la montagne, ne parviendra pas à éteindre et à faire oublier ce qu'elle a entrepris sur les pistes depuis le milieu des années 90. Mais c'est en 1998 que l'histoire de Karine prend son essor véritablement. Nous sommes exactement le 9 février 1998 sur les pentes du mont Yakebitai au Japon. Là vont se disputer les deux premiers runs olympiques de l'histoire du snowboard lors des Olympiades d'hiver de Nagano, dans cette épreuve du slalom géant. Au bout de ces deux courses, un titre à la clé, deux Françaises peuvent nourrir l'espoir de devenir la première snowboardeuse auréolée des lauriers olympiques, Karine Ruby et Isabelle Blanc. Alors sur une bonne cadence, cette dernière rate la fin de son premier run et laisse à Karine Ruby le loisir d'être en tête à l'entame du second run quelques instants plus tard. Mais Ruby, c'est géré, elle n'est pas la meilleure rideuse de sa génération pour rien, elle dévale la piste. Sans accroc, enchaîne parfaitement la trentaine de portes comme une virtuose de la planche qu'elle l'est et relègue l'allemande Heidi Reinoth à près de 2 secondes au cumulé des deux chronos. C'est un gouffre à ce niveau-là. Ça y est, la Haute-Savoyarde devient la première championne olympique et rentre dans l'histoire de la glisse française. Accueillie en héroïne quelques jours plus tard à son retour en France, Karine récolte une nouvelle breloque sur le slalom parallèle à Salt Lake City en 2002, en argent cette fois-ci, derrière Isabelle Blanc. Si son palmarès restera à tout jamais sans nul doute le plus beau des snowboardeuses des années 90-2000, c'est surtout son éternel sourire qui continuera à rayonner dans les souvenirs de celles et ceux qui ont pu assister ou admirer ses exploits.
3: Allez, on se donne rendez-vous demain pour d'autres histoires d'un jour avec Mémoire Sport.

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1: Avec Destination Santé, Emmanuel Ducreuset.
2: Bonjour à tous. Pleurer après un acte sexuel peut surprendre, voire déstabiliser. Pourtant, ce phénomène est relativement fréquent et dans la grande majorité des cas, il n'a rien d'inquiétant. Sur le plan biologique, un moment intime s'accompagne de variations hormonales importantes. Pendant et après l'activité sexuelle, le cerveau libère plusieurs substances comme la dopamine, liées au plaisir, les endorphines, associées à la détente, et l'ocytocine, souvent impliquées dans l'attachement et la connexion émotionnelle. Après l'orgasme, ces niveaux peuvent redescendre rapidement, ce qui crée un retour à l'équilibre neurochimique, parfois vécu comme une chute émotionnelle. Mais la biologie n'explique pas tout. Les émotions post-intimité dépendent aussi fortement du contexte psychologique et relationnel. Une étude indique que la dysphorie post-coïtale peut apparaître même en l'absence de problèmes dans la relation, ce qui suggère un mécanisme émotionnel indépendant de la satisfaction sexuelle elle-même. Dans d'autres cas, les pleurs peuvent être liés à une forme de décharge émotionnelle. L'intimité peut activer des sentiments profonds, parfois inconscients, liés à l'attachement, à la vulnérabilité ou à des expériences passées. Après le relâchement physique, ces émotions peuvent remonter à la surface. Il est aussi important de noter que ces réactions ne sont pas forcément négatives. Certaines personnes pleurent de soulagement, de connexion émotionnelle ou même de joie. Dans ce cas, les larmes ne traduisent pas un malaise, mais une intensité émotionnelle difficile à contenir autrement.
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3: Les discrets présentent curieuses expressions.
4: Ben c'est ne rien faire, on peut se faire gâter.
5: Moi, c'est comme ça. J'ai pas l'impression que ce soit ça.
6: Oh non, c'est pas du tout ça.
5: Je voudrais pouvoir dire oui, c'est ça.
4: Pourquoi?
5: Parce que
6: c'est votre tour. Comment vous pouvez dire oui, c'est ça si vous ne connaissez pas? Je peux dire une grosse bêtise et vous dites oui, c'est ça.
5: Je sais que c'est pas ce que dit madame.
6: Non, mais c'est comme ça maintenant que c'est interprété. Mais ce n'est pas ça du tout. Oui, c'est le sens qu'on lui donne maintenant.
5: Parce que sinon, ça serait se laisser dorer la pilule.
4: Eh ben oui,
6: c'est le sens qu'on donne maintenant. Ça me fait bondir à chaque fois. Mais je me souviens que mon beau-père l'employait de temps en temps et il disait à ses fils, à son fils et à ses filles, « Oh là, toi, tu es en train de me dorer la pilule. » C'était pour lui faire avaler une petite chose qui n'était pas vraie. Et il lui racontait que c'était mirifique, miraculeux, etc.
5: Oui,
6: etc.
5: Ça aussi.
6: Donc,
5: ça,
6: on lui dorait la pilule pour lui faire avaler la potion amère, par exemple.
5: Oui.
6: Vous voyez?
5: Ça serait plutôt ça.
4: C'est-à-dire,
6: c'est ce que vous voulez lui faire avaler la pilule.
5: Dorer la pilule.
6: Mais pour qu'il avale la pilule, il faut qu'elle soit belle. Faut qu'elle soit belle, la pilule. Faut qu'il ait envie de la pilule. Alors on dort la pilule et il a envie de l'avaler.
5: Voilà.
6: Mais c'est pas de l'avaler au sens.
5: Ça c'est vrai. Voilà. Il faut l'adorer pour pouvoir l'avaler.
4: Se laisser gâter, tout ça.
6: Pour qu'il admette que la chose est véridique, par exemple, eh bien on lui dort bien la pilule, il croit que c'est vrai, et il l'admet, alors que c'est pas vrai du tout.
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0: 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Il est midi.
1: Bonjour à tous, à la une de l'actualité sportive, c'est un coup de tonnerre dans le monde du football. L'UEFA et ses 55 fédérations européennes ont voté à l'unanimité le boycott des prochaines compétitions de la FIFA. Tant que le projet d'ouvrir le capital commercial de la Coupe du Monde à des investisseurs privés ne sera pas abandonné, l'instance européenne estime que le football ne doit pas céder à des intérêts privés. Et toujours le football, l'international français Maxence Lacroix change de dimension. Le défenseur de 26 ans quitte Crystal Palace pour rejoindre Chelsea. Il a signé un contrat jusqu'en 2032 selon la presse britannique. Le transfert s'élève donc environ à 60 millions d'euros. Sélectionné avec les Bleus lors du dernier mondial, Lacroix sort d'une saison pleine en Première Ligue où il était l'un des joueurs les plus utilisés par Crystal Palace. Et puis côté rugby, le français Mathieu Jalibert est considéré comme le meilleur joueur du monde du moment par le podcast anglais de référence For the Love of the Rugby. Les anciens internationaux Ben Youngs et Dan Cole placent l'ouvreur de l'Union Bordeaux-Bègles en tête du classement. Voilà pour l'essentiel de l'actualité. Bonne journée à tous.
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1: Bonjour à tous, l'essentiel de l'actualité à la veille du grand chassé-croisé des vacances. Les prix des carburants repartent à la hausse en France, en cause les tensions persistantes au Moyen-Orient. Le baril de Brent a brièvement dépassé les 100$ avant de redescendre sous la barre des 90$. Les automobilistes sont donc invités à comparer les tarifs avant de prendre la route. Et justement, en parlant de prendre la route, Bison Futé voit donc rouge et noir ce week-end dans le sens des départs. La circulation s'annonce extrêmement difficile vers les côtes atlantiques, le sud-ouest, les Alpes et le pourtour méditerranéen. Les retours seront aussi perturbés dans les zones touristiques. Et puis face à l'afflux massif de migrants dans l'enclave espagnole de Ceuta, la France renforce ses contrôles à la frontière avec l'Espagne. Le ministre de l'Intérieur, Laurent Nunez, annonce l'activation d'une force d'intervention rapide et promet des contrôles renforcés afin de prévenir d'éventuels mouvements vers le territoire français. La contestation grandit contre le projet de la FIFA d'ouvrir les droits commerciaux de la Coupe du Monde à des investisseurs privés. Après l'UEFA et la CONCACAF, la Confédération Asiatique de Football apporte donc son soutien et appelle à protéger l'unité de la compétition.
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3: Bonsoir Caroline, alors toutes les bonnes choses ont une fin, c'est la dernière chronique coup de projecteur de cette saison. Qu'est-ce que vous nous proposez pour terminer l'année en beauté à Utopia ?
4: Alors, on est très heureux de pouvoir convier nos spectateurs, les fidèles, mais aussi toutes celles et ceux qui ne nous connaissent pas. Ce sera l'occasion de faire connaissance. On vous invite donc à une fiesta de fin de saison. Ce sera le vendredi 3 juillet à partir de 19h, donc à Utopia Saint-Ouen-l'Aumône. Et à cette occasion, donc, on vous prépare, comme tous les ans, une magnifique tombola. Donc, quand même, le premier prix est une saison entière gratuite à Utopia pour une personne, c'est-à-dire que l'heureux ou l'heureuse gagnante aura une carte VIP, pourra venir voir autant de films qu'il ou elle le souhaitera sur la saison août 2026 jusqu'au juillet 2027. Donc voilà, c'est quand même un beau cadeau. Et puis surtout, ce sera l'occasion de pouvoir découvrir un film en avant-première. Cette année, on est très heureux d'avoir obtenu l'avant-première du film de Martin Darondo et Bertrand Huskla, que vous connaissez peut-être, qui fait des vignettes très très drôles. Le film s'appelle De la comédie française et c'est un film tout à fait réjouissant. C'est une comédie qui se passe exclusivement donc à la comédie française, avec exclusivement des comédiens de la comédie française, et c'est à la fois drôle, intelligent, voilà, ça nous semblait être le film parfait pour finir l'année. Et puis le film a l'avantage aussi de ne durer qu'1h15, qui va nous laisser toute la soirée pour ensuite manger tous ensemble une part de paella qui sera faite en direct de la place Pierre Mendès France. Donc il faut venir pré-acheter vos places aux caisses d'Utopia, mais si vous vous décidez au dernier moment, il y a de fortes chances qu'il y ait encore de la place. Voilà, donc ça c'est le dernier et premier gros événement. Et nous avons aussi un événement dimanche 5 juillet, un petit déjeuner iranien. C'est une séance unique en hommage à Marjane Satrapi qui nous a quittés trop prématurément. Donc on était très triste de cette disparition. Donc voilà, on voulait lui rendre hommage en passant l'un des films emblématiques de sa carrière, qui est bien sûr Persépolis, tiré de son propre roman graphique. Et on aura également notre députée Aïda Adizadeh qui sera présente, puisqu'elle est présidente du groupe d'amitié France-Iran à l'Assemblée nationale. Voilà, donc c'était aussi important pour nous de rendre hommage à cette grande artiste disparue. On terminera par une autre avant-première le mercredi 8 juillet d'un film qui a été présenté à Cannes, qui a été unanimement salué, qui a eu le prix du scénario. C'est le film Notre Salut, qui nous plonge dans la France collabo, et c'est avec un Swan Arlo absolument magistral. Donc ça, ce sera le 8 juillet. Et puis on finira l'année également sur un film à la fois jeune public, mais qui touchera toutes les générations. C'est un film qui a fait l'unanimité aussi au sein de nos équipes lors du dernier festival de Cannes. C'est un film d'animation. Ça s'appelle Le Corset et c'est un film à la fois très drôle, très touchant. Donc on vous invite vraiment à venir le jeudi 16 juillet à 14h30 et ce sera aussi l'occasion d'offrir aux plus jeunes de nos spectateurs un goûter.
3: Et alors Utopia, vous fermez comment pour les vacances et surtout vous rouvrez quand pour la rentrée ?
4: Alors nous serons fermés effectivement du 29 juillet au 18 août et on réouvrira les portes donc mercredi 19 août avec une programmation de malade, puisqu'il y aura bien sûr sur la prochaine gazette la Palme d'Or, entre autres.
3: Merci et bonnes vacances.
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0: 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Il est 13h.
1: Bonjour à tous, l'essentiel de l'actualité à la veille du grand chassé-croisé des vacances. Les prix des carburants repartent à la hausse en France, en cause les tensions persistantes au Moyen-Orient. Le baril de Brent a brièvement dépassé les 100$ avant de redescendre sous la barre des 90$. Les automobilistes sont donc invités à comparer les tarifs avant de prendre la route. Et justement, en parlant de prendre la route, Bison Futé voit donc rouge et noir ce week-end dans le sens des départs. La circulation s'annonce extrêmement difficile vers les côtes atlantiques, le sud-ouest, les Alpes et le pourtour méditerranéen. Les retours seront aussi perturbés dans les zones touristiques. La sécheresse atteint un niveau historique en France. Selon l'agroclimatologue Serge Zaka, l'humidité des sols en juillet 2026 est la plus faible jamais observée à l'échelle nationale pour cette période. La sécheresse actuelle dépasse même celle de 1976 en juillet et se rapproche du record absolu. Une situation qui accentue le risque d'incendie. Face à l'afflux massif de migrants dans l'enclave espagnole de Ceuta, la France renforce ses contrôles à la frontière avec l'Espagne. Le ministre de l'Intérieur, Laurent Nunez, annonce l'activation d'une force d'intervention rapide et promet aussi des contrôles renforcés pour prévenir d'éventuels mouvements vers le territoire français. Les incendies en France cet été rappellent que la plupart des départs de feu sont liés à l'activité humaine. Plus de la moitié sont dus à des imprudences ou à des comportements dangereux, principalement liés au jet de mégots de cigarettes. Julie Pierry.
2: Oui, un sondage Ipsos BVA révèle qu'un fumeur sur 5, soit 17%, reconnaît encore jeter son mégot par la fenêtre de sa voiture lorsqu'il circule sur autoroute. Un geste pourtant largement identifié comme dangereux. 87% des Français estiment qu'il peut provoquer un incendie. Depuis le début de la saison, plus de 14 000 feux ont été recensés en France, détruisant environ 117 000 hectares. Depuis 2023, il est interdit de fumer en forêt pendant les périodes à risque et un mégot à l'origine d'un incendie peut coûter très cher. Dans les cas les plus graves, ça peut aller jusqu'à 10 ans de prison, 150 000 euros d'amende. Soyez vigilants, principalement en plein week-end de départ en vacances.
1: Merci Julie. Et enfin, côté sport, la contestation continue de grandir contre le projet de la FIFA. Ouvrir les droits commerciaux de la Coupe du Monde à des investisseurs privés, ils ne sont pas pour. Après l'UEFA et la CONCACAF, la Confédération Asiatique de Football apporte son soutien et appelle à protéger l'unité de la compétition. Voilà pour l'essentiel de l'actualité. Bonne journée à tous.
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0: 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Il est 14h.
1: Bonjour à tous, l'essentiel de l'actualité. Bonne nouvelle sur le front des incendies en Gironde. Le trafic ferroviaire au sud de Bordeaux reprendra demain, annonce de SNCF Réseau. En revanche, la vigilance reste de mise, plusieurs points chauds persistent et la qualité de l'air est dégradée près des zones sinistrées. Et sur les routes, c'est compliqué avec ce nouveau chassé-croisé entre juilletistes et haussiens. Bison Futé a sorti le drapeau rouge sur la quasi-totalité du pays dans le sens des départs. C'est noir, toujours pour les départs, dans le sud des Pays de la Loire, sur toute la Aquitaine et sur une partie de l'Occitanie. Pour les retours, c'est orange sur une large moitié sud. La France va renforcer les contrôles à sa frontière avec l'Espagne après l'arrivée massive de migrants à Ceuta. Emmanuel Macron a demandé au ministre de l'Intérieur de prendre toutes les mesures nécessaires. Selon les autorités locales, environ 40 000 personnes seraient entrées en Espagne ces derniers jours. Au moins 27 migrants sont morts en tentant de franchir la frontière à la nage. Enfin en foot, nouveau revers pour Gianni Infantino à la tête de la FIFA. Son conseiller principal, Carlos Cordero, démissionne de ses fonctions pour protester contre le projet de vendre à des investisseurs privés des parts des droits commerciaux de la Coupe du Monde. Il appelle la FIFA à privilégier l'intérêt du jeu plutôt que la recherche de recettes.
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0: 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Il est 15h.
1: Bonjour à tous, l'essentiel de l'actualité. Bonne nouvelle sur le front des incendies en Gironde. Le trafic ferroviaire au sud de Bordeaux reprendra demain, annonce de SNCF Réseau. En revanche, la vigilance reste de mise, plusieurs points chauds persistent et la qualité de l'air est dégradée près des zones sinistrées. Et sur les routes, c'est compliqué avec ce nouveau chassé-croisé entre juilletistes et haussiens. Bison Futé a sorti le drapeau rouge sur la quasi-totalité du pays dans le sens des départs. C'est noir, toujours pour les départs, dans le sud des Pays de la Loire, sur toute la et sur une partie de l'Occitanie. Pour les retours, c'est orange sur une large moitié sud. La France va renforcer les contrôles à sa frontière avec l'Espagne après l'arrivée massive de migrants à Ceuta. Emmanuel Macron a demandé au ministre de l'Intérieur de prendre toutes les mesures nécessaires. Selon les autorités locales, environ 40 000 personnes seraient entrées en Espagne ces derniers jours. Au moins 27 migrants sont morts en tentant de franchir la frontière à la nage. Enfin en foot, nouveau revers pour Gianni Infantino à la tête de la FIFA. Son conseiller principal, Carlos Cordero, démissionne de ses fonctions pour protester contre le projet de vendre à des investisseurs privés des parts des droits commerciaux de la Coupe du Monde. Il appelle la FIFA à privilégier l'intérêt du jeu plutôt que la recherche de recettes.
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0: 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Il est 16h.
1: Bonjour à tous, l'essentiel de l'actualité. Bonne nouvelle sur le front des incendies en Gironde. Le trafic ferroviaire au sud de Bordeaux reprendra demain, annonce de SNCF Réseau. En revanche, la vigilance reste de mise. Plusieurs points chauds persistent et la qualité de l'air est dégradée près des zones sinistrées. Et sur les routes, c'est compliqué avec ce nouveau chassé-croisé entre juilletistes et haussiens. Bison Futé a sorti le drapeau rouge sur la quasi-totalité du pays dans le sens des départs. C'est noir, toujours pour les départs, dans le sud des Pays de la Loire, sur toute la Aquitaine et sur une partie de l'Occitanie. Pour les retours, c'est orange sur une large moitié sud. La France va renforcer les contrôles à sa frontière avec l'Espagne après l'arrivée massive de migrants à Ceuta. Emmanuel Macron a demandé au ministre de l'Intérieur de prendre toutes les mesures nécessaires. Selon les autorités locales, environ 40 000 personnes seraient entrées en Espagne ces derniers jours. Au moins 27 migrants sont morts en tentant de franchir la frontière à la nage. Enfin en foot, nouveau revers pour Gianni Infantino à la tête de la FIFA. Son conseiller principal, Carlos Cordero, démissionne de ses fonctions pour protester contre le projet de vendre à des investisseurs privés des parts des droits commerciaux de la Coupe du Monde. Il appelle la FIFA à privilégier l'intérêt du jeu plutôt que la recherche de recettes.
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3: Mon père était très famille. Ma mère, c'était pareil, parce que le soir, elle me racontait des histoires du quartier, puisqu'elle était venue à Paris, elle était toute petite. Et alors, elle me raconte. Mais je dis un jour, maman, mais tu peux pas me raconter une autre histoire? Elle m'a dit, non, tu la seras, comme ça, ça pourra te servir un jour. Ah ben oui. Mais il y a des fois, j'en avais un peu ras-le-bol. Je savais des histoires par cœur. Oh, c'était l'histoire, il y avait un ancien lavoir. Ma mère, elle était enceinte de moi, et ce monsieur, c'était un monsieur, il avait voulu essuyer le... pour sécher le linge, c'était des grandes machines. Et puis, je ne sais pas, la machine s'est mise en route tout seul et ça lui a arraché le bras. Alors, c'était catastrophique. Il lui a le bras arraché par la machine. Alors, ça fait une émotion de tonnerre, vous pensez? Oh, ben, je ne sais pas. Et un soir, je lui ai dit, écoute, maman, tu ne pourrais pas changer de disque parce que je vais assez par cœur l'histoire. D'abord, elle était enceinte de moi. Elle s'est dit, pourvu que je n'ai pas de problème avec le bébé. Non, on n'en a pas eu. Ma mère était assez costaud de caractère parce qu'elle était de la Creuse, du côté de l'Aubusson, des tapisseries. Elle était quand même... Mon grand-père était mineur. Et ma grand-mère, elle ramassait le charbon sur la mine. C'est pas... En principe, ces gens-là, ils sont assez... C'est un peu comme les gens du Nord, ils sont un peu froids de caractère. C'est pas qu'ils sont froids, mais ils sont durs sur eux-mêmes. Oh, ben, elle m'a dit, tu sais, ça pourra te servir un jour, je sais pas, mais ça pourra te servir, écoute-moi. Bon, j'ai plus rien dit. Parce que devant une mère, on dit amen. Hein. Enfin, moi, à mon époque, on disait amen. Chez les parents, c'était sacré. Tandis que maintenant, c'est plus du tout pareil. Les enfants, ils sont pas du tout écoutés leurs parents. Hein.

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1: À l'honneur cette semaine, Purity Ring. Un duo formé en 2010 composé de Corinne et MJ qui veut s'ancrer dans le paysage de la pop électro. Ils construisent un monde qui leur est propre avec des albums autoproduits immersifs et en concevant des expériences visuelles révolutionnaires pour leur spectacle. En témoigne leur single « Place of My Own » qu'on vous propose de découvrir tout de suite sur l'antenne de RGB.

0: Purity Ring et leur single Place of My Own, c'était à l'instant sur l'antenne de RGB. Un single extrait de leur nouvel album éponyme, Purity Ring, disponible depuis le 26 septembre. Le duo annonce une prochaine ère musicale autoproduite dans la lignée de leur vision qui semble vaste et sans contrainte. 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

0: 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Il est 17h.
1: Bonjour à tous, l'essentiel de l'actualité. Bonne nouvelle sur le front des incendies en Gironde. Le trafic ferroviaire au sud de Bordeaux reprendra demain, annonce de SNCF Réseau. En revanche, la vigilance reste de mise. Plusieurs points chauds persistent et la qualité de l'air est dégradée près des zones sinistrées. Et sur les routes, c'est compliqué avec ce nouveau chassé-croisé entre juilletistes et haussiens. Bison Futé a sorti le drapeau rouge sur la quasi-totalité du pays dans le sens des départs. C'est noir, toujours pour les départs, dans le sud des Pays de la Loire, sur toute la Aquitaine et sur une partie de l'Occitanie. Pour les retours, c'est orange sur une large moitié sud. La France va renforcer les contrôles à sa frontière avec l'Espagne après l'arrivée massive de migrants à Ceuta. Emmanuel Macron a demandé au ministre de l'Intérieur de prendre toutes les mesures nécessaires. Selon les autorités locales, environ 40 000 personnes seraient entrées en Espagne ces derniers jours. Au moins 27 migrants sont morts en tentant de franchir la frontière à la nage. Enfin en foot, nouveau revers pour Gianni Infantino à la tête de la FIFA. Son conseiller principal, Carlo Scudero, démissionne de ses fonctions pour protester contre le projet de vendre à des investisseurs privés des parts des droits commerciaux de la Coupe du Monde. Il appelle la FIFA à privilégier l'intérêt du jeu plutôt que la recherche de recettes.
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0: 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Il est 18h.
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2: Le 2 décembre 1973, c'est aussi la date de naissance d'une très grande joueuse de tennis, la désormais américaine, mais née yougoslave, Monica Seles. Son patronyme est ronflant dans le monde de la petite balle jaune. Elle est encore une très jeune adolescente quand elle pénètre sur les courts professionnels de tennis. Déjà un style bien particulier, une puissance de frappe de balle incroyable et une puissance vocale aussi caractéristique de la tenniswoman yougoslave. À la fin des années 80, elle se distingue sur le circuit. À peine 15 ans, elle étonne tous les observateurs, mais aussi ses adversaires sur les courts. En 1990, elle a 16 ans et demi quand elle remporte son premier tournoi de Roland-Garros, le premier de ses 9 tournois du Grand Chelem glané. Mais Monica Seles, c'est aussi l'histoire d'une rivalité avec une autre joueuse géniale, prénommée Steffi. Steffi Graf, l'Allemande sera en effet désignée ennemie de Seles tout au long de sa carrière. Il faut dire que ce sont deux phénomènes. Une rivalité qui atteindra son paroxysme, voire un point de non-retour dramatique, quand le 30 avril 1993, lors du tournoi de Hambourg, en quart de finale, Monica Seles affronte ce jour-là la Bulgare Malayeva. Au changement de côté, dans le deuxième set de ce match, un spectateur surgit sur le court, couteau à la main, qui le plante dans le dos de la joueuse yougoslave. Ce forcené s'appelle Günther Parcheux, il est allemand et surtout fan de Steffi Graf. Un coup de couteau et surtout un coup d'arrêt. La carrière de Monica Seles, même si celle-ci courra jusqu'en 2003, elle ne sera plus la même sur les courts. Depuis cet événement de Hambourg en Grand Chelem, elle remportera qu'un unique trophée, l'Open d'Australie en 1996, après presque 2 ans et demi de purgatoire. Tous les observateurs du tennis se posent encore la question suivante: quel aurait été le vrai visage de sa carrière? Quelle aurait été la physionomie de sa rivalité avec Steffi Graf sans cette attaque? Sommes-nous passés tout proche de la plus belle page du tennis féminin? Nous n'en saurons jamais. Allez, on se donne rendez-vous demain pour d'autres histoires d'un jour avec Mémoire Sport.

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4: Bonsoir Caroline, alors toutes les bonnes choses ont une fin, c'est la dernière chronique coup de projecteur de cette saison. Qu'est-ce que vous nous proposez pour terminer l'année en beauté à Utopia ?
5: Alors, on est très heureux de pouvoir convier nos spectateurs, les fidèles, mais aussi toutes celles et ceux qui ne nous connaissent pas. Ce sera l'occasion de faire connaissance. On vous invite donc à un fiesta de fin de saison. Ce sera le vendredi 3 juillet à partir de 19h, donc à Utopia Saint-Ouen-l'Aumône. Et à cette occasion, donc, on vous prépare, comme tous les ans, une magnifique tombola. Donc quand même, le premier prix est une saison entière gratuite à Utopia pour une personne. C'est-à-dire que l'heureux ou l'heureuse gagnante aura une carte VIP, pourra venir voir autant de films qu'il ou elle le souhaitera sur la saison août 2026 jusqu'au juillet 2027. Donc voilà, c'est quand même un beau cadeau. Et puis surtout, ce sera l'occasion de pouvoir découvrir un film en avant-première. Cette année, on est très heureux d'avoir obtenu l'avant-première du film de Martin Darondo et Bertrand Huskla, que vous connaissez peut-être, qui fait des vignettes très très drôles. Le film s'appelle De la comédie française et c'est un film tout à fait réjouissant. C'est une comédie qui se passe exclusivement donc à la comédie française, avec exclusivement des comédiens de la comédie française, et c'est à la fois drôle, intelligent, voilà, ça nous semblait être le film parfait pour finir l'année. Et puis le film a l'avantage aussi de ne durer qu'1h15, ce qui va nous laisser toute la soirée pour ensuite manger tous ensemble une part de paella qui sera faite en direct de la place Pierre Mendès France. Donc il faut venir pré-acheter vos places aux caisses d'Utopia, mais si vous vous décidez au dernier moment, il y a de fortes chances qu'il y ait encore de la place. Voilà, donc ça c'est le dernier et premier gros événement. Et nous avons aussi un événement dimanche 5 juillet, un petit déjeuner iranien. C'est une séance unique en hommage à Marjane Satrapi qui nous a quitté trop prématurément. Donc on était très triste de cette disparition. Donc voilà, on voulait lui rendre hommage en passant l'un des films emblématiques de sa carrière, qui est bien sûr Persepolis, tiré de son propre roman graphique. Et on aura également notre députée Aïda Adizadeh qui sera présente, puisqu'elle est présidente du groupe d'amitié France-Iran à l'Assemblée nationale. Voilà, donc c'était aussi important pour nous de rendre hommage à cette grande artiste disparue. On terminera par une autre avant-première le mercredi 8 juillet d'un film qui a été présenté à Cannes, qui a été unanimement salué, qui a eu le prix du scénario. C'est le film Notre Salut qui nous plonge dans la France collabo, et c'est avec un Swan Arlo absolument magistral. Donc ça, ce sera le 8 juillet. Et puis on finira l'année également sur un film à la fois jeune public mais qui touchera toutes les générations. C'est un film qui a fait l'unanimité aussi au sein de nos équipes lors du dernier festival de Cannes. C'est un film d'animation. Ça s'appelle Le Corset et c'est un film à la fois très drôle, très touchant. Donc on vous invite vraiment à venir le jeudi 16 juillet à 14h30 et ce sera aussi l'occasion d'offrir aux plus jeunes de nos spectateurs un goûter.
4: Et alors Utopia, vous fermez comment pour les vacances et surtout vous rouvrez quand pour la rentrée ?
5: Alors nous serons fermés effectivement du 29 juillet au 18 août et on réouvrira les portes donc mercredi 19 août avec une programmation de malade, puisqu'il y aura bien sûr sur la prochaine Gazette la Palme d'Or, entre autres.
4: Merci et bonnes vacances.
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0: Bonjour à toutes et à tous, bienvenue dans le quatrième épisode du Beau Rôle, le podcast où les textes prennent vie. Aujourd'hui, remontons au Moyen-Âge. Un mystère se cache dans la forêt de Brocéliande. Un homme disparaît et un loup rôde. Voici le lait du Bisclavaret, un conte breton fantastique signé Marie de France. Deux points, ouvrez les histoires. Marie de France est une autrice du XIIe siècle, considérée comme la première femme de lettres françaises. Elle a composé une série de courts récits en vers appelés « Laits », inspirés des légendes bretonnes. Le lait du Bisclavaret mêle fantastique, mystère et morale chevaleresque. Pour cette lecture, j'ai traduit et adapté le texte original dans un français plus actuel, tout en restant aussi fidèle que possible à ses mots. Voici donc l'histoire d'un seigneur, d'un secret et d'un loup. Puisque je m'occupe à traduire des laits, je ne veux pas oublier celui du Bisclavaret, ainsi nommé par les Bretons et que les Normands appellent Garoual. Il est certain, et cela arrivait souvent autrefois, que des hommes étaient transformés en loups-garous. C'est une bête farouche qui habite les forêts. Sa rage est telle que dans sa férocité, elle dévore les humains et cause les plus grands ravages. Mais laissons cela et écoutez le récit du Bisclavaret que je veux vous conter. Parmi les seigneurs de Bretagne, il y en avait un qui était très estimé. Brave chevalier, il vivait d'autant plus noblement qu'il était le favori du prince. Il était également apprécié de tous ses voisins. Il avait épousé une demoiselle de bonne famille qu'il aimait tendrement et dont il était tendrement aimé. Néanmoins, une chose préoccupait la dame. Toutes les semaines, son mari s'absentait pendant 3 jours entiers et ni elle, ni personne ne savait où il allait, ni ce qu'il devenait pendant ce temps. Notre chevalier rentre un jour chez lui fort gai et fort joyeux. Après les premières caresses, sa dame, prenant la parole, lui parla ainsi.
1: « Sire, mon beau doux ami, si j'osais, je me permettrais de vous poser une question. Mais je crains de vous fâcher et je ne redoute rien de plus au monde que votre courroux. »
0: Le mari serre sa femme dans ses bras et l'embrasse. « Chère dame, demandez-moi tout ce que vous voudrez. Je n'ai point de secret pour ma femme. Et si je connais la chose dont vous voulez être informée, je me ferai un plaisir de vous l'apprendre. »
1: « Eh bien, sire, me voilà rassuré. Mais vous ne pouvez imaginer l'inquiétude que je ressens les jours où vous vous éloignez de moi. Le matin, je me lève, le soir, je me couche avec la crainte de vous perdre. Et si vous ne calmez pas mes légitimes inquiétudes, je n'aurai plus qu'à mourir. De grâce, dites-moi où vous allez, ce que vous faites et ce que vous devenez. »
0: « Cher ami, au nom de Dieu, je crains qu'un malheur ne m'arrive si je vous révèle mon secret. Cela pourrait m'empêcher de vous aimer et m'exposerait peut-être à vous perdre. » La dame fut bien étonnée de ce discours qui n'était pas du tout agréable. Elle ne perdit pas courage, elle flatta et caressa si tendrement le chevalier que celui-ci révéla entièrement son secret. « Sachez donc que pendant mon absence, je deviens loup-garou. J'entre dans la grande forêt et vais me cacher dans le plus épais du bois. Et là, je vis de proies et de racines. »
1: « Mais, bon ami, veuillez me dire si vous vous dépouillez de vos habits ou bien si vous les gardez. »
0: « Madame, je vais tout nu. »
1: « De grâce, enseignez-moi où vous déposez vos vêtements. »
0: « Cela m'est impossible, car non seulement si je venais à les perdre, mais encore à être aperçu, quand je les quitte, je resterai loup-garou toute ma vie. » Et je ne pourrai reprendre ma forme ordinaire qu'à l'instant où il me serait rendu. D'après cela, vous ne devez pas être surprise de mon silence à cet égard.
1: Sire, vous savez que je vous aime au-delà de toute expression. Dès lors, vous n'avez rien à craindre de moi et ne devez rien me cacher. La confiance naît de l'amour et vous me feriez croire que je ne possède ni l'une ni l'autre chez mon époux. Je vous le demande, qu'ai-je fait pour ne plus les mériter? Dites-le-moi, je vous prie.
0: Finalement, la dame, redoublant de caresses et d'insistance, obtint l'aveu qu'elle désirait tant. Dans la forêt, près d'un carrefour et sur le bord du chemin, est une vieille chapelle qui m'est souvent très utile. Là, sous un buisson, se trouve une grande pierre creuse où je cache mes habits jusqu'au moment où je dois les reprendre pour revenir à la maison. La femme fut tellement effrayée de la révélation de son mari qu'elle pensa dès lors au moyen de le quitter et ne voulut plus coucher avec lui. Dans le voisinage était un chevalier qui lui avait longtemps fait la cour. Elle ne lui avait jamais rien accordé, pas même une promesse. Par un message, la dame l'engagea à revenir auprès d'elle.
1: « Réjouissez-vous, belle amie, »
0: lui dit-elle en le voyant.
1: « Les maux que vous avez souffert vont cesser. Je vous offre aujourd'hui tout ce que vous m'avez demandé, et je vous donne mon cœur, mon amour, et faites de moi votre amante. »
0: Le chevalier, ravi d'apprendre une si bonne nouvelle, remercie la dame. Ils promettent par serment de s'aimer pour toujours. Une fois leur liaison établie, la dame instruisit son amant de tout ce que faisait son mari. Elle l'envoya prendre les habits dans l'endroit où ils étaient déposés. Ainsi, le bisclavaret fut trahi par sa femme, qui le rendit bien malheureux, puisqu'on ignorait entièrement l'époque où il reparaîtrait. Ses amis et ses parents, inquiets de ne plus le voir, venaient souvent à sa maison pour s'informer de ses nouvelles. Plusieurs partirent à sa recherche, mais leurs efforts étant vains, ils finirent par abandonner. La dame épousa bientôt le chevalier, dont elle était aimée depuis longtemps. Il s'était bien passé un an, depuis que le roi n'avait été à la chasse. Il décida d'y aller et se rendit dans le bois habité par le bisclavaret, que les chiens rencontrèrent dès l'instant où ils furent lâchés. Il fut poursuivi tout le jour, avait reçu plusieurs blessures par des chasseurs qui étaient prêts de le capturer. Lorsque, voyant venir le roi, il s'approcha pour lui demander grâce. Le bisclavaret saisit l'étrier du monarque, lui baise le pied et la jambe. Le roi eut d'abord peur, mais aussitôt ressaisi, il appelle ses compagnons.
2: « Venez, seigneur, venez considérer cette merveille. Regardez comme cet animal s'humilie. Il a l'intelligence de l'homme puisqu'il crie miséricorde. Faites retenir les chiens et veillez à ce que personne ne le blesse. Allons, apprêtez-vous, retournons au château, car je ne veux pas chasser plus longtemps. Je suis trop satisfait de ma découverte. »
0: Le prince se met en marche avec le bisclavaret qui suit ses pas et qui ne veut pas le quitter. Le roi, joyeux de sa capture qu'il estime surprenante, l'emmène au château. Ayant pris le bisclavaret en affection, le monarque ordonne aux gens de sa cour, sous peine d'être privé de ses bonnes grâces, non seulement de ne point battre ou toucher à son loup, mais encore d'en avoir le plus grand soin. Pendant le jour, le bisclavaret restait près des chevaliers et passait les nuits dans la chambre du roi. Tout le monde l'aimait parce qu'il ne faisait de mal à personne et que partout où il suivait le roi, jamais on n'avait eu à s'en plaindre, mais au contraire, à le louer. Or, écoutez ce qui arriva plus tard à une cour plénière tenue par le roi, à laquelle, pour la rendre plus belle, il avait invité tous ses barons et ses vassaux. Le chevalier, époux de la femme du bisclavaret, s'y rendit avec sa dame, qui ne savait pas qu'elle y verrait son premier mari. Dès que le bisclavaret aperçoit le chevalier qui entrait au palais, il courut à sa rencontre, s'élance, le saisit, le mord et lui fait une large blessure. Le traître aurait sans doute perdu la vie si le roi n'avait pas rappelé le bisclavaret et ne l'avait pas menacé avec un bâton. Deux autres fois, il voulut encore se jeter sur son ennemi. Chacun fut étonné de la colère de cet animal qui jusque-là avait été d'une douceur extrême. Dans tout le palais, on disait que le bisclavaret n'avait sans doute pas agi sans raison et qu'il avait un méfait à venger. Pendant la durée de la fête, il fut toujours le même. Lorsqu'elle fut achevée, les barons prirent congé pour rentrer chez eux. Le chevalier que le bisclavaret avait assailli avec tant de raison fut un des premiers qui s'en alla. Il arriva peu de temps après que le roi voulut aller chasser dans la forêt où le bisclavaret avait été trouvé. Il suivit le prince qui séjourna dans la contrée où demeurait son infidèle épouse. Instruite du passage du monarque, la dame s'apprête richement et demande audience pour lui faire un présent. Le prince l'octroie et comme elle entrait dans la chambre, le bisclavaret l'aperçoit. Sans que personne puisse l'arrêter, il court sur elle, lui saute à la figure et pour assouvir sa vengeance, il lui arrache l'œil. Les courtisans le menacent, il allait être mis en pièces lorsqu'un philosophe prenant la parole dit au roi
3: « Sire, daignez m'écouter. Cet animal vous accompagne sans cesse. Nous le connaissons tous parfaitement. Jamais il n'a fait de mal à personne, si ce n'est à cette dame qui vous a été présentée. Par la foi que je vous dois, il faut absolument qu'il ait à se plaindre tant de cette femme que de son mari. Elle avait d'abord épousé ce chevalier dont vous estimiez tant les vertus et le courage, et dont on n'a plus de nouvelles depuis longtemps. On ne sait pas ce qu'il est devenu. Faites renfermer.

On les étala devant le bisclavaret, qui sembla d'abord ne pas y prêter grande attention, parce qu'il y avait trop de monde devant lui. Le philosophe fit appeler le roi pour lui prodiguer un nouveau conseil. « Sire, permettez-moi de vous dire que votre loup ne veut pas mettre ses vêtements en public, puisqu'il doit redevenir homme. Il craint et a peur d'être aperçu dans sa métamorphose. Faites-le conduire dans vos appartements, avec ses vêtements. Nous le laisserons reposer à son aise, puis on verra bien s'il devient homme. » Le roi conduisit lui-même le bisclavaret et revint en fermant toutes les portes sur lui. Au bout de quelques temps d'attente, le prince, suivi des deux barons, entra dans la chambre où il aperçut le chevalier qui dormait dans son lit. Aussitôt, le roi courut l'embrasser, puis le serra dans ses bras. Dès qu'ils eurent parlé, il lui rendit sa terre et lui fit des dons magnifiques. La dame infidèle fut chassée du pays, ainsi que son amant, pour une trahison aussi grave. Ils eurent par la suite plusieurs enfants qui étaient très faciles à reconnaître. Toutes les filles vinrent au monde sans nez. Ceci est de la plus exacte vérité, c'est pourquoi elles furent surnommées Énasées. N'en doutez pas, l'aventure que vous venez d'entendre est très vraie. Les Bretons qui en conserveront toujours le souvenir en ont fait le lait du bisclavaret. C'est tout pour aujourd'hui. Si tu as envie de découvrir d'autres laits de Marie de France, je t'invite à te rendre chez ton libraire ou sur internet. Merci d'avoir écouté ce 4e épisode du Beau Rôle. Si ça t'a plu, n'hésite pas à t'abonner, à liker et à partager autour de toi. On se retrouve très vite pour une nouvelle histoire. Salut !

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2: 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Il est 19h.
3: Bonjour à tous, à la une de l'actualité sportive, c'est un coup de tonnerre dans le monde du football. L'UEFA et ses 55 fédérations européennes ont voté à l'unanimité le boycott des prochaines compétitions de la FIFA. Tant que le projet d'ouvrir le capital commercial de la Coupe du Monde à des investisseurs privés ne sera pas abandonné, l'instance européenne estime que le football ne doit pas céder à des intérêts privés. Et toujours le football, l'international français Maxence Lacroix change de dimension. Le défenseur de 26 ans quitte Crystal Palace pour rejoindre Chelsea. Il a signé un contrat jusqu'en 2032 selon la presse britannique. Le transfert s'élève donc environ à 60 millions d'euros. Sélectionné avec les Bleus lors du dernier mondial, Lacroix sort d'une saison pleine en Première Ligue où il était l'un des joueurs les plus utilisés par Crystal Palace. Et puis côté rugby, le français Mathieu Jalibert est considéré comme le meilleur joueur du monde du moment par le podcast anglais de référence For the Love of the Rugby. Les anciens internationaux Ben Youngs et Dan Cole placent l'ouvreur de l'Union Bordeaux-Bègles en tête du classement. Voilà pour l'essentiel de l'actualité. Bonne journée à tous.
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0: 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Il est 20h.
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Yes, well. Back again, welcome sur les ondes de radio RGB 99.2 FM. On se retrouve sur le radio RGB.net. En direct, votre émission Vibes Acom de 20h à 22h, each Friday, 100% reggae music. Ce soir, on va partir pour une émission Roots and Culture avec bien sûr une belle sélection préparée par Manfred Perry, mais aussi un invité. Roots and Culture, ce sera l'artiste Obadja qui sera avec nous. On va revenir sur son parcours, sur sa carrière, sur son actualité, bien sûr l'entendre aussi derrière le micro en live, c'est la recette de l'émission et il n'y a pas de raison que ça change. Voilà, on est ensemble jusqu'à 22h. Restez branchés sur le RGB, sur le 99.2 FM.

Yes, vous êtes toujours sur Radio RGB, Vibes Acom Reggae Show, l'émission consacrée à toutes les musiques d'obédience jamaïcaine. On vient de s'écouter Jesse Royal avec Zion High Kings. On enchaîne avec un brand new Charlie B et Million Styles. Dans quelques instants, on reçoit notre invité, l'artiste Obadja sera avec

Just Last Tune de la sélection Provided by Manfred Perry. On va recevoir dans quelques instants Obadja, notre invité du soir. Yes, yes, yes. Listen, stay tuned.

0: Yes, vous êtes toujours bien branchés sur Radio RGB sur le 99.2 FM. On se retrouve aussi mais tous les vendredis de 20h à 22h, c'est sur le www.radiorgb.net et ça worldwide, n'importe où sur la planète, vous pouvez nous suivre, donc faites passer le mot. Et puis retrouverez-nous bien sûr sur nos réseaux, on retrouve les vidéos de nos interviews, des lives des artistes qui passent dans nos studios, ici depuis Cergy, From Cergy to Worldwide, voilà, c'est le principe de l'émission Vibes Acom Radio Show. Notre invité ce soir, il est prêt. On va écouter juste un petit titre avant de passer à l'interview. Notre invité ce soir, c'est l'artiste Obadja et on va s'écouter un extrait du dernier projet en date qui s'appelle Give Jazz the Glory. Le son s'appelle For I and I et c'est featuring avec un grand monsieur de la musique jamaïcaine, j'ai nommé Mr. Sleepy Horace Andy.
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0: 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Yes, yes, yes, vous êtes bien à l'antenne de la meilleure des stations, Radio RGB, Liberté, Diversité, Proximité. Vous êtes branché sur le 99.2 sur la FM si vous êtes en région parisienne, pas trop loin du Val d'Oise, et vous êtes branché sur le www.radiorgb.net si vous êtes partout ailleurs sur le net. Vous êtes dans Vibes Acom Radio Show, nous sommes sur Radio RGB et c'est l'heure de l'interview. Petite intro comme il se doit. Chanteur, auteur, musicien, compositeur, notre invité navigue entre roots, dub et ragamuffin. Fort de 4 albums déjà, il propose une musique à la fois spirituelle et militante, empreinte de textes explicites et de références bibliques. Il arrive aujourd'hui avec un nouvel EP, Give Jazz the Glory. Nous sommes avec Obadja. Comment ça va ?
1: Bonsoir, bonsoir. Big up à tous les auditeurs de RGB, Vibes.com. On est là pour faire la promotion du EP Give Jah the Glory. Merci pour l'invitation.
0: Avec plaisir, Obadja. Yes. Du coup, on va revenir un petit peu sur ta carrière. D'abord, premièrement, comment tu tombes vraiment dans le chaudron magique de la musique reggae ?
1: Le reggae, bah, je suis tombé déjà en tant que fan, en ouais. tant que collectionneur de vinyle. Bon voilà, j'allais en Sound System dès la fin des années 90.
0: Ok.
1: J'ai commencé à monter un groupe avec des amis. Il se trouve qu'on a eu l'opportunité de répéter et d'apprendre au sein de l'association In and Out Experience, qui est une association qui a œuvré pour le reggae music et où il y avait les pionniers un peu du reggae music en France.
0: Okay.
1: Donc on a pu côtoyer pas mal d'artistes, de musiciens et ça nous a un peu formés, on va dire.
0: Okay.
1: Et donc de fil en aiguille, après j'ai monté un sound system. Le Majestic Sound Machine,
0: ouais.
1: Par le biais de cette association,
0: okay.
1: parce que Nono, qui était le boss de cette association, nous a conviés à faire les premières parties pour les commémorations et les célébrations Rasta, comme le couronnement de Sa Majesté mm-hmm. ou l'anniversaire de Sa Majesté impériale. Donc
0: sur Paris, c'est ça ?
1: Sur Paris, voilà, au sein du studio In and Out à Ourcq.
0: Ok.
1: Et c'était une belle école en fait.
0: Ok. En tout cas, j'imagine que c'est le message qui te marque profondément dans cette musique.
1: Oui, le reggae music c'est d'abord un message. C'est Jah Love, c'est quelque chose qui nous touche dans le cœur, qui nous touche dans l'âme. Donc c'est une vibration tout simplement.
0: Mm-hmm.
1: Et c'est ça qui m'a amené à vouloir en faire tous les jours.
0: Okay,
1: quotidiennement, okay. Voilà.
0: Yes, on l'a bien compris, c'est aussi une découverte spirituelle.
1: Aussi, donc via le reggae music, on a côtoyé aussi des Rastaman et voilà, ils nous ont guidés sur ce chemin pour mm-hmm. Pour à notre tour apporter ce message positif et conscient. Et c'est ce qu'on essaie de faire à travers la musique aujourd'hui.
0: Ok. Du coup, tu parlais de Paris. Toi, tu grandis où ?
1: Alors moi, j'ai grandi à la campagne.
0: Ouais. Dans quel coin ?
1: J'ai grandi à Sens. C'est à une heure de Paris. Mmh. Mais on va dire fin des années 90, je me suis retrouvé à venir sur Paris et justement pour rencontrer les Rastaman qui étaient sur Paris. Et pour apprendre au mieux et pour respecter aussi cette culture en fait. Donc c'est vraiment à travers les frères et sœurs de Paris que j'ai pu connaître cette culture et m'en imprégner en fait.
0: Ok, quelle rencontre particulière ?
1: Ah, il y en a des tas entre les musiciens, les artistes. Je vais big up. Vous avez reçu Kaya Manga. Moi, je le connais de cette
0: Absolument.
1: Période-là.
0: C'était la semaine dernière.
1: On s'est rencontrés chez Nono il y a déjà, ouais, on va dire une vingtaine d'années. Jimmy Colosimo, mon Bedouin, que j'ai rencontré aussi à cette époque-là. Mais
0: qui apparaît sur un de tes projets?
1: Qui est sur un de mes projets, mais aussi qui travaille, avec qui on travaille, avec le Positive Crew. C'est la famille même, je peux dire. Nono, qui est le boss de In and Out Experience, qui est un des pionniers aussi, francophones, à pouvoir élever le reggae music. Bon, il y en a des tas, hein. Queen Sheba. Bon, voilà, il y a une liste impressionnante qui fait que finalement, on pouvait que en tirer le meilleur et aussi apprécier, parce que on les voyait répéter, on les voyait discuter. Et ça nous a forgé, en fait.
0: Ouais, j'imagine. Et justement, parlons de ton parcours musical. Aujourd'hui, t'es chanteur, mais je crois savoir que t'es musicien aussi. Est-ce que tu commences par le chant, ou comment est-ce que t'apprends la musique?
1: Alors, en fait, j'ai commencé par la guitare.
0: Ouais.
1: J'ai très vite voulu chanter, en fait. Mais justement, c'est via ce studio où les frères produisaient aussi de la musique que ça m'a donné envie d'en faire partie et de faire un peu comme eux, quoi. Donc, quand ils ont sorti leur premier One Redeem album, j'avais envie d'être de la partie. Mm-hmm. Mais bon, il se trouve qu'à cette époque-là, j'avais pas encore vraiment le niveau. Donc en fait, j'ai voulu commencer à composer par moi-même mes riddims et à poser mes voix sur mes riddims. Et après, je me suis lancé pour faire poser d'autres artistes sur mes riddims. Mm-hmm. Tu vois, donc finalement, c'est vraiment la base de mon parcours. Mm-hmm. C'est de voir ces frères-là produire la musique qui m'a donné envie de faire pareil, en fait.
0: Du coup, c'est un équipement aussi. Toi, tu travailles chez toi en home studio?
1: Alors, j'ai commencé à l'époque, c'était dans les années, on va dire 2005, par Fruity Loop. Mm-hmm. Ensuite, j'ai continué sur Reason. Et puis, petit à petit, je suis allé sur Cubase. Et puis, bon, voilà, maintenant, je compose sur Logic Pro. Bon, voilà, c'est la technologie évolue. Mm. Et puis. Et il se trouve que à partir des années 2007-2008, j'ai commencé donc à faire travailler des Jamaïcains aussi qui ont posé sur mes instrus.
0: Ouais. On a entendu Aura Sandy là.
1: Alors,
0: il y en a d'autres.
1: Alors Aura Sandy, en fait, c'est
0: RGB. Et on pourrait citer plein de groupes, je vais pas la liste est trop longue, de Israel aux Gladiators, aux Wailers, aux Mighty Diamonds, etc. etc. C'est qui, vous, vos champions ou les artistes, ou les trios, Quatuor, d'Harmonie qui,
2: ouais,
0: vous ont beaucoup marqué?
2: Je dirais que moi, c'est pas vraiment forcément. Il y a tellement de musique jamaïcaine. Moi, un jour, je me suis dit, je pourrais jamais écouter tout ce qui s'est passé entre les années 60 et les années 80, on va dire, en Jamaïque. Donc, c'est plutôt une période globale de ce son roots, ces producteurs, ces studios qui faisaient ce son-là, qui mm-hmm. sont vraiment mon inspi. C'est les Lee Perry, c'est les Studio One, c'est les Channel One, c'est ce que j'appelle le son roots. Et c'est justement ces instrus-là qui se prêtaient vraiment bien à avoir des harmonies vocales qui étaient mixées dans des dubs. Et donc, du coup, moi, c'est vraiment ce côté-là que j'ai adoré. Et j'ai même été un peu réfractaire aux musiques plus actuelles,
0: plus digitales,
2: les musiques plus reggae commerciaux ou modernes ou plus avec de la pop dedans. Moi, j'ai toujours eu un peu plus de mal. Mm-hmm. Donc, mes inspirations sont vraiment, ouais, les années 70 et les harmonies vocales. Ouais, c'est vraiment ça.
0: Ouais, ouais. Et vous, les gars?
3: Moi, il y en a trop à citer, c'est toujours pareil, mais mon petit coup de cœur, c'est les Wailing Souls. Mm-hmm. J'aime beaucoup. Il y avait les Gladiators, évidemment. Les Heptones aussi.
0: Yes,
3: les Heptones.
0: Ouais. Carrément.
3: Viceroy's, il y en a un paquet. Hein.
4: Mm-hmm. Voilà, Meditations, on peut continuer. Une belle liste, hein. on peut y aller. Sûrement, je vais redire des noms qui ont été dits. Les Twinkle Brothers aussi.
0: Ouais.
4: Dans les influences aussi, on a en fait Obidaya aussi une influence, mais ça c'est aussi plutôt côté backing, mais pas que, aussi dans les arrangements vocaux. Reggae UK, C'est, il y a pas que du, enfin on a vraiment cette filiation là aussi en termes artistiques.
2: Ouais. Un spécial coup de cœur pour Misty in Roots, qui,
4: voilà,
2: qui est pour
4: Misty
2: moi
4: un
2: des groupes de reggae que je préfère de toute la planète. Quoi.
4: Voilà, Twinkle Brothers, voilà, ça fait partie aussi de nos filiations musicales.
0: UK mais roots UK.
4: Voilà, yes. C'est les liens les plus directs avec la Jamaïque depuis l'Angleterre. Voilà, ces groupes là quoi.
0: C'est une tradition aussi le truc des harmonies vocales qui est pas seulement existant en Jamaïque, mais qui est aussi très présent dans la soul américaine, etc. Est-ce que c'est quelque chose qui vous parle, fait partie de vos influences?
3: Ouais, beaucoup à fond.
4: Temptations à fond, toute la Motown.
3: C'est ça. Hein.
4: C'est très. Et puis en fait, c'est marrant, on en parlait cet après-midi. On disait en fait, à un moment, on voudrait pourquoi pas faire un soul to reggae, tu vas revenir sur. Et en fait, ce serait Booklink Book, parce que les Jamaïcains, ils écoutaient quoi? Ils écoutaient la Motown dans la radio, ils ont fait quoi? Ils ont fait les Wailers et compagnie.
0: Absolument,
4: ouais, donc en fait, ça revient.
0: C'était la radio de Floride, etc., voilà. qu'ils entendaient Exactement. Sur l'île.
4: Ouais. Ouais. Et donc, effectivement, ça, c'est une filiation, c'est les grands-pères, c'est pas les pères, finalement.
0: Et alors, du coup, le truc des harmonies vocales, c'est que chacun est sur un registre différent. Quel est le registre de chacun?
4: Alors moi je suis souvent en bas dans l'harmonie vocale, voilà, parce que j'ai la particularité de ne pas avoir de voix de tête, j'arrive pas à sortir de voix de tête.
0: D'accord.
4: Donc je suis limité en termes de hauteur, donc je suis plutôt sur le bas.
0: D'accord.
4: Voilà.
3: Moi et Billy, on a tendance à s'échanger les rôles.
2: Aigus,
3: ouais, voilà, on est surtout voix de tête quand on n'est pas au lead. Hi-Fi un peu les deux, il est en général juste au-dessus de Raph, plutôt médium bas, mais il fait aussi de la voix de tête.
4: Et puis des fois,
3: les plus aigus, c'est moi et Bélier.
2: C'est vrai qu'on a chacun nos postes de prédilection, mais ça ne nous empêche pas de pouvoir se faire plaisir à alterner. Et je dirais qu'il n'y a pas forcément une voix qui est propre à l'un, mais on essaye à chaque fois dans les arrangements d'avoir des textures intéressantes en fonction des timbres de voix. Et
4: c'est ça.
2: Et c'est ça qui est super intéressant dans ce travail d'harmonie, quoi.
0: Ouais. Justement, est-ce qu'on peut, pour que les gens comprennent bien un peu, qui connaîtraient pas forcément cette tradition, on peut faire une petite démo là en direct?
3: Carrément. Qu'est-ce qu'on fait?
4: Qu'est-ce qu'on se fait? Parce qu'il y a Mathieu qui est là. Tu te mets au micro là-bas, Mathieu.
0: Voilà, tu peux prendre un des micros.
2: Parce que du coup, on reforme le quatuor.
3: Justement,
2: nous, ça fait partie un peu de l'ADN de BDA d'avoir quatre voix. Donc du coup. Le quatrième chanteur vient s'installer, met une casque et va être.
0: Yes. Ça va, j'ai Mathieu, on t'entend.
2: Une harmonie vocale, voilà, un lead. Après, il y a de l'harmonie par-dessus.
3: Shedrak.
2: Shedrak Meshach and Abednego.
0: Yeah.
2: Oh, Shedrak Meshach and Abednego.

0: Yes, merci beaucoup les gars. Voilà, on a bien compris les harmonies vocales. Merci pour la démo. Ça, on reste sur notre fin, mais on va vous entendre tout à l'heure en live. Voilà, c'est ça. Avec, yes. Avec les instruments. Mais merci pour ce petit moment spontané. Du coup, pour revenir sur l'histoire de Obidaya, il y a eu un premier album qui a marqué les esprits en 2012, si je dis pas de
1: c'est
0: bêtises.
1: C'est ça, 2012-2013, on a sorti le premier album. Il y a eu une sorte de tournée qui s'est un peu étalée. On a fait une centaine de concerts dans ce bloc-là, avec donc le quatuor vocal premier. Et puis ensuite, il y a eu une séparation. Il y a eu des gens qui sont partis faire un peu leur chemin, chacun de leur côté, principalement au niveau des chanteurs. Ça s'est éparpillé un peu partout dans la France et dans l'Europe. Et du coup, il y a eu l'idée de reformer un projet autour du concept d'Obidaya et donc de Rafi et de certaines personnes, Jésus, qui était là dans les membres fondateurs, pour reformer quelque chose.
2: En gardant le même concept, c'est-à-dire voilà, harmonie vocale et puis quatre chanteurs. Qui ont des timbres, des influences musicales, des personnalités vraiment différentes. Ça faisait partie du truc du premier album. On se retrouve à chercher des gens qui ont vraiment des trucs un peu plus soul, plus rebada, plus voilà.
0: Ouais.
2: Et on s'est retrouvé avec Hi-Fi et Loïc comme ça. Moi, j'étais pas chanteur sur le premier. Là, j'avais des chansons. J'ai dit, vas-y, je m'intègre.
0: Donc toi, t'étais à la guitare, c'est ça ?
2: J'étais juste à la guitare, voilà. Et puis Bélier, Elias, qui était toujours là. Yes. Depuis le From the Top, voilà.
0: Alright. Et du coup, donc le line-up a changé. Une équipe renouvelée, mais voilà, une énergie intacte, on pourrait dire. On peut peut-être aussi aller un petit peu plus loin dans la présentation de chacun, parce que chacun a des projets. Alors, on connaît déjà Loïc qui était venu nous voir, donc chanteur de Mystical Fire.
3: C'est ça, ouais. J'étais venu pour la promotion de l'album Brighter Days.
0: Exactement.
3: Il y a quelques années, là.
0: Ouais, le dernier en date.
3: C'est ça.
0: Mais vous avez chacun, je crois, des projets. Raph, toi aussi.
2: Oui, moi je suis guitariste et choriste avec Marcus Gad.
0: Voilà.
2: Marcus Gad and Tribe.
0: Alright.
2: Voilà, c'est mon autre projet en ce moment.
0: Je crois que tu as tourné avec les Banyans aussi à l'époque.
2: Avec les Banyans à l'époque aussi, exactement.
0: Yes.
2: Voilà, très intense, très cool aussi ces moments-là.
0: Ok. Elias, membre fondateur. Et puis Hi-Fi qui est. Donc peut-être pas d'autres projets aussi
1: Moi, j'ai pas vraiment d'autres projets. Après, je fais des collaborations ponctuellement. D'accord. Avec des sound systems, avec des beatmakers et ce genre de choses. Mais c'est pas. J'ai pas une carrière en mon nom, parce que du coup, c'est toujours plutôt Obidaya qui a été le truc qui me fait avancer et qui me motive. Donc, ma passion pour les harmonies vocales font que j'ai plus investi dans chanter ensemble que de chanter tout seul. Et ça me convient très bien.
0: Yes. Ok. De toute façon, on fera un petit moment sur la promo aussi de chacun des projets. Et puis Hi-Fi, du coup, lui qui est dans pas mal de projets, notamment avec Bat Records, qu'on a vu aux côtés des Dub Shepherds, aux côtés de Roots Attack, etc. Mathieu, peut-être tu peux aussi donner tes projets.
4: Moi, je suis guitariste et choriste comme Raph avec Marcus Gad and Tribe depuis 2 ans. Hein.
2: Voilà.
4: Et voilà, du coup, c'est pour ça qu'ils m'ont appelé à la rescousse, parce que Hi-Fi est indispensable. Disponible demain soir. Donc
2: voilà, mais Mathieu, ça fait longtemps qu'il traîne avec nous. Il était dans tous ces groupes dont parlait Elias.
1: Groupe du début.
2: Qui ont fait ce conglomérat de Bidaya. On a beaucoup fait de street aussi avec Mathieu il y a 15-20 ans déjà. Donc c'est long time, voilà.
0: Ok. Et puis du coup, on parlait de Jésus qui fait son timide, qui prend pas le micro, mais.
2: Mais ouais.
3: Et Jesus.
0: Mais qui a aussi un sacré background, je crois.
2: Exactement. Dans Bidaya, il y a aussi tout le band, c'est bien sûr quatuor vocal, mais c'est tout un groupe hein. Depuis le début, un collectif.
1: Mais 8 musiciens sur scène.
2: Voilà. Jésus, alors la liste est longue. On commence par les plus hauts, c'est collaboration avec The Bink, Queen Omega, Sarah Lugo, Mo Calamity.
0: Tyro, j'ai vu.
2: Tyro, toutes les femmes du reggae, en tout cas, il fait la basse pour toutes les femmes du reggae.
0: Est-ce que t'étais avec Tyro là hier, je crois, c'était le concert au Forum.
5: Non, c'était Titi à la basse.
0: Ok.
2: Voilà. En tout cas, voilà, longue liste. Martin aussi, le guitariste lead, qui a fait des tournées internationales avec Fatoumata Diawara.
0: J'ai vu ça, super chanteuse.
2: Voilà, à un moment, il a quitté Obidaya pendant 2 ans, et puis il est revenu.
0: Ok.
2: Mais c'était pour partir, machin. Je suis à Toronto, chez machin. Voilà, donc des bons CV en fait dans l'équipe.
0: Ouais, je crois que le collègue Martin, c'est un collègue aussi de Pablo Anthony qu'on a reçu il y a quelques temps aussi.
2: Exactement. Voilà, bah Mathieu et moi à l'époque on jouait avec Pablo aussi.
0: D'accord. Et ben on le big up au passage.
2: On big up Pablo, c'est clair. On a parlé des bananes, c'est vrai qu'il y avait Pablo aussi.
0: Yes, yes.
2: Big up.
0: Donc voilà, plein d'autres projets qui flottent autour et on a l'impression qu'Obidaya c'est quand même un peu votre projet de cœur, quoi.
2: Oui, ouais, ouais. Bah, c'est clair, il y a une belle énergie là-dedans. Le fait d'être en collectif, de ne pas avoir toute la pression qui repose sur un frontman, d'avoir cette diversité en fait, c'est vachement bien de se mettre au service des chansons des autres. Ça donne beaucoup d'humilité parce que tu as un quart du temps de parole. Et puis tu as ce truc-là d'avoir toutes ces influences. Donc cette richesse, vraiment, hein, chacun ramène des chansons avec ses influences, avec sa voix qui est complètement différente. Du coup, quand tu écoutes le truc de côte à côte, comme ça, tu t'embêtes pas, quoi. Il y a un petit côté...
1: Diversité intéressante.
2: Une diversité, voilà, ouais, voilà. Tu t'embêtes pas, quoi.
0: Ouais, ouais, parce que...
3: Ouais, même si... on a tous des influences bien, bien différentes, on a quand même cet amour commun pour, comme on disait tout à l'heure, ce reggae des années 70. Puis ça a été assez évident humainement aussi, quoi, quand on s'est retrouvés pour la première fois, les quatre chanteurs, pour commencer à arranger les chœurs pour l'album, ça a marché tout de suite, quoi. C'est la magie, l'alchimie a opéré directement, quoi.
0: Parce que ça fait combien de temps à peu près que du coup vous avez reformé le projet ?
3: 2020, on s'est retrouvés, ouais.
0: Ok. Bah,
3: ouais.
2: Bah, okay. Voilà. Première photo du Quatuor, janvier 2020, là, du nouveau Quatuor.
0: All right. Je vous propose de faire une petite pause et de s'écouter un autre titre de l'album. C'est le titre Big Belly. Et puis, on se retrouve juste après, toujours pour l'interview et bien sûr un live. On est toujours bien sûr avec Obidaya, Big Belly, l'album New Chapter.

0: Yes, on est toujours avec Obidiah, les gars. Nous sommes en direct.
1: Yes,
0: reprise de l'interview. Il en manque un ou deux, mais ils arrivent. C'est les aléas du direct. Big Belly, en tout cas, on vient de s'écouter Big Belly. C'est le titre d'un des extraits de l'album New Chapter. Hop, un petit peu de son en fond, ce sera mieux. Hop, ce soir, je suis multifonction, je suis aussi à la technique en même temps.
2: Big up.
0: Yes, donc nous sommes de retour avec l'équipe d'Obidiah. En fait, on parlait d'harmonie vocale, mais votre concept, c'est vraiment un lead, chacun son tour, avec les
1: trio derrière qui l'harmonise, ouais.
0: Voilà, c'est ça.
1: C'est l'idée, ouais.
0: Du coup, vous êtes vraiment interchangeable, chacun sa chanson, chacun.
1: Chacun sa chanson et chacun son poste de choriste, quoi.
3: Donc ouais, c'est ça, un peu comme
1: chacun la double casquette de lead et de choriste.
3: Voilà, un joli bazar pour l'ingé son.
0: Ouais, je veux bien te croire.
3: Non, mais en tout cas, oui, c'est bien, ouais, cette interaction là, ça change tout le temps de timbre de voix, justement, comme on disait tout à l'heure, tu sors de la monotonie d'une seule voix, d'une seule façon de faire, ça alterne, et même les équilibres, parce que le lead il passe au cœur, il a pas la même section qu'un autre, puisque c'est pas les mêmes personnes derrière.
0: Ouais.
3: Donc ça change les équilibres, ça donne des couleurs qu'on découvre
0: différentes à chaque titre.
3: Voilà.
4: C'est ça, un peu comme Israel Vibration, c'est un peu ça le principe, quoi. Il change le lead. Par contre, ça n'empêche pas qu'on va sûrement faire des morceaux où sur un seul morceau, plusieurs leads.
0: Ok. Ouais,
4: c'est
0: ouais.
4: Un peu le casse-tête pour intervertir sur les chœurs et tout, mais en tout cas, on prévoit de faire ça, quoi.
3: Ouais, ouais.
0: Ok. Ben, on attend. Vous nous direz aussi ce qu'il y a dans les tuyaux tout à l'heure. Mais du coup, chacun son titre. Mais comment est-ce que vous composez? Comment vous arrivez? Parce qu'on précise que c'est, même si on vous voit faire des covers en vidéo, c'est que des compos, hein, l'album.
3: Ah oui. C'est que des compos. Le premier, deuxième album là. Et puis il y en a d'autres aussi qui sont pas sur l'album.
1: Il y a plein de compos. On est tout le temps en train de composer chacun plein de chansons. Après, ce qui est intéressant, c'est que chacun venant avec ses chansons les met dans un processus de création commune et que cet arrangement vocal qu'on fait ensemble, ça donne cette couleur Obidiah qu'on aime tant. Et donc du coup, c'est vraiment ça le truc, c'est chacun vient avec un petit bout de chanson, parfois c'est un juste refrain, couplet, parfois il y a une grille d'accords, parfois il y a la ligne de basse, parfois c'est hyper abouti, mais ça suffit à être mis en commun et après la chanson existe à travers Obidiah, quoi.
0: Ok. Donc chacun arrive avec son texte, sa compo, et puis vous le travaillez ensemble, quoi, c'est ça?
3: Oui, c'est ça, avec des idées. Des fois, ça nous arrive de donner un texte à un autre pour
1: telle voilà, telle y a raison, pas une seule formule,
3: mais... ou de dire tiens, j'ai écrit une chanson, mais il reste un couplet à écrire.
0: Ouais.
3: Et j'aimerais bien que ce soit toi qui l'écrive.
4: C'est ça.
3: Et du coup, vas-y, mets cette énergie, ce message, et voilà. Tiens.
4: Voilà, ça nous arrive de composer en binôme, en trinôme, déjà en petit groupe, et après de laisser quand même de la matière d'arrangement aux autres musiciens, à tout le monde, pour que tout le monde s'y retrouve et que tout le monde participe à la créa, quoi.
0: All right. Y a quand même des vibes différentes. On disait que c'était roots. Mais on entend quand même des vibes, tu parlais d'influence UK, Rub-A-Dub, Rockers, on entend quand même différentes choses, on parlait même d'influence soul, il y a même des petits moments un peu que font sur un des titres.
3: Ouais, sur un titre Harder.
0: Voilà. Et puis on retrouve des petits clins d'œil, en tout cas sur le Naya Bingi qui finit l'album. Là, il y a un petit clin d'œil à Ribé Lafonte, si je dis pas de bêtises, non? Ou en tout cas un vieux.
1: Tu l'as vu?
0: Ok.
4: Ouais, à fond.
0: J'adore.
1: Tout à fait.
0: Le plus célèbre des Jamaïcains.
1: Une petite référence qui faisait plaisir de caler dans l'album. Ouais.
0: Carrément, je vois qu'on connaît. On connaît ces classiques. En tout cas, cet album, New Chapter, comment vous y êtes pris? Est-ce que ça fait longtemps que c'est dans les tuyaux?
3: Oui, bah, typiquement, Harder, la chanson où il y a un peu de funk, là, c'est une chanson qui était composée et jouée sur scène en 2012 avec Baba, l'ancien chanteur. Donc, j'en profite pour parler de Baba aussi, qui est avec cette chanson sur ce deuxième album, Prince Baba, qui joue plus avec nous en live, même s'il a fait la release party là, pour l'occasion.
1: Il était là pour
3: la
0: release, j'ai vu ça.
3: Il a fait ses chansons, mais sinon, à part ça, voilà, il est plus avec nous en live. Donc, il y a Baba. Je me suis perdu, c'était quoi la question?
0: Bah, comment vous y êtes pris et depuis combien de temps?
3: Alors ouais, ça fait longtemps. Ça fait longtemps.
1: Il y a des chansons qui étaient déjà là avant même carrément qu'on forme le quatuor.
3: Ouais.
1: Et il y a des chansons qui sont faites sur le tas à notre rencontre, il y avait soit des riddims qui ont inspiré des chansons, il y a eu plusieurs modes qui sont enclenchés, mais oui, ça a mis longtemps à évoluer, bah, ça fait 6-7 ans à avoir un produit fini abouti, quoi.
3: C'est ça, et puis quand Loïc et Hi-Fi sont arrivés, on a relancé un petit peu de la créa en urgence, en mode, vas-y, là, il faut empoter. Donc oui, en tout cas, ça fait bien longtemps, hein. ça fait peut-être 7 ans qu'on est dessus. Voilà.
0: OK.
3: En gros, même 7-8 ans en vrai, depuis les premiers coups de baguette des premières maquettes, c'était 2017, tu vois.
0: Ouais.
3: Donc mine de rien, ça a pris le temps tranquillement.
0: Un long aboutissement en tout cas, l'album est bien là, il est dans les bacs, il est sur les plateformes, il est partout et on invite les auditeurs à l'écouter. Où est-ce que vous avez enregistré ça ?
3: Alors, il y a plein d'endroits. On a enregistré dans un studio qui n'existe plus, qui s'appelle le Stereo Box, qui était à Alexandre Dumas.
0: D'accord.
3: Avec Tamal, qui bossait là-bas. Et après, c'était surtout alors, à la.
0: Je te coupe juste pour ceux qui ne connaîtraient pas Tamal. Donc, oui. Tamal, musicien et ingé son aussi de Marcus Gad.
3: Voilà, exactement. Et qui a mixé l'album, New Chapter aussi, qui est au mix. Voilà. Très gros ingé son de studio. Mixé à la capsule, à Montreuil. Et masterisé d'ailleurs à Bordeaux, à Globe Audio, là, chez Alexis Bardinet. Et donc Tamal, pourquoi je parlais de lui déjà ? Parce que
0: c'est lui qui l'a enregistré.
1: Parce qu'on
3: a fait les voix, voilà, avec
1: des prises
3: lui, voilà,
1: de voix chez lui. Ouais.
3: Et après, c'était à la maison, en fait, beaucoup de prises à la maison. Tu vois, ça a été vraiment. Il y en a eu à Paris, il y en a eu à Fontainebleau, il y en a en Ariège, un peu partout.
1: Ouais.
3: Voilà, du home studio avec du matos de bonne qualité.
0: Ok. Bah ouais, ça s'entend. Ah. Super, parlons un petit peu des lyrics, parce que voilà, on parle musique, on parle roots, mais Obidaya, ça a toujours été des messages forts. Une dimension spirituelle qu'on retrouve déjà dans l'iconographie éthiopienne aussi du projet, et déjà dans le nom même du groupe. Est-ce que vous pouvez nous préciser un petit peu qui est
1: Obidaya?
0: Voilà.
1: Qui est ce personnage mystérieux qui est Obidaya? Obidaya, donc du coup, en fait, c'est parti. Nous, quand on a cherché notre nom, quand on s'est formé, qu'on a voulu créer le truc, donc, du coup, on voulait qu'il y ait aussi bien une sonorité qu'il y ait un sens, un meaning. Donc, du coup, on est un peu tombé sans vraiment le chercher sur Obidaya, parce que du coup, il y avait la sonorité qui était lancinante dans nos têtes avec la chanson de Devon Iron qu'on reprend. De chez Lipéry, là, les sessions Black Art, Obidaya, Obidaya. Et donc, du coup, avec cette sonorité séduisante, moi, je suis allé creuser. Et en fait, du coup, c'est comme l'astrologie, quoi. Tu vois, quand tu vois, en fait, que tu te rends compte que tout était déjà prêt pour que ce soit ton nom, quoi. Donc, ça veut dire serviteur du Seigneur. Abd, c'est une racine qui veut dire serviteur.
0: Okay.
1: Donc, Obidaya, Abdiya, Abdias, Obadiah. C'est des manières différentes de prononcer le même nom. Et c'est la racine du serviteur. Donc le serviteur du Seigneur, Obidaya. Et donc pour aller plus loin dans la compréhension, Obidaya, c'est aussi un livre de la Bible, qui est le plus petit livre de la Bible.
0: D'accord.
1: Donc pour le côté humble, c'était parfait. Ensuite, dans ce livre-là, c'est une révélation, donc c'est une histoire ça parle de différents peuples qui se sont fait spolier, donc principalement les Hébreux qui se sont fait voler leur terre, et donc du coup, il y a quelque chose de récupérer ce qui est à nous. Donc du coup, le truc de, en tout cas, nous, ça résonnait par rapport à nous, justement, dans ce sens-là, de, on a une flamme à entretenir, comme ils disaient les frérots. On voit pas des gens qui font des harmonies vocales, des classiques, les Jamaïcains, c'est de la musique un peu de grands-parents, qui c'est pas au goût du jour. Et donc, du coup, nous, on avait envie de remettre au goût du jour, donc de porter ce flambeau. Et donc je trouvais que c'était assez sympa, le côté, même dans le sens du texte, il y avait ce truc de perpétrer une tradition.
3: Voilà, ne pas perdre ce qu'il y a à nous.
1: Et ne pas perdre ce qui est à nous. Et donc, du côté, vraiment, les origines, les racines. se savoir qui on est. Donc, moi, je trouve que c'est, il est hyper fort ce nom, quoi.
0: Ce blaze, ouais. Alors, figurez-vous que c'est pas la première fois qu'on parle de ce prophète dans l'émission, parce qu'on a reçu il y a quelques semaines un artiste qui s'appelle Obadja. Et en fait, c'est un peu une autre combigop, et c'est un peu une autre transcription, on va dire, du même prénom.
3: Exact. Voilà.
0: Bah, merci pour cette explication. J'ai pas posé la question pour rien, je vois. en tout cas, voilà, Rasta, c'est aussi un mode de vie. On voit comment l'influence biblique que tu viens d'illustrer.
1: Ouais.
0: Est-ce que voilà, est-ce que justement, on vous entend chanter ici ou là One Chapter a Day. Est-ce que la lecture de la Bible, c'est quelque chose qui vous anime aussi tous les jours?
1: Bah après, je pense que chacun peut répondre personnellement sur ça, mais de toute manière, je pense que Obidiah, sur ce pourquoi on est d'accord, c'est par rapport au côté spirituel et par rapport au message conscient, et donc sans forcément être dogmatique, lire un chapitre, machin, truc, mais plutôt sur le côté éveil de la spiritualité. Et une musique avec des messages, ça fait réfléchir. Moi, je sais que quand j'ai découvert reggae music, c'est j'écoute, et c'est des enseignements, en fait. Et donc, du coup, nous, ce qu'on a envie, c'est, par nos paroles, par nos lyrics, le sens qu'on met dedans, bah donner des enseignements pour les générations d'après, quoi.
3: C'est
1: des
3: ça.
1: Compréhensions, des qu'on fasse le lien entre différentes choses, que pas que spirituel, c'est aussi l'écologie, c'est aussi il y a plein de choses qu'on a envie de dénoncer.
3: Et les spirituels, justement, dans l'écologie, ça parle de ça. En vrai, les gens ils s'en rendent pas compte, mais ça parle de ça. Et quand tu parles de Bible, tu vois, Bélier va ouvrir plus la Bible que nous. Moi, ma Bible, ça va plus être les feuilles de ma Bible, ça va plus être une feuille de fougère, ou de peuplier ou de chêne, tu vois.
0: Je comprends.
3: Après, justement, dans ce mode de vie proche de la nature, et voilà, chacun il peut y lire partout ce qu'il veut et utiliser son support. Voilà.
0: Ouais, il y a une petite phrase que j'ai appréciée justement pour illustrer ton propos. Je crois que c'est sur un titre où Loïc Elid, Nature is a Judge.
4: Is the cure.
3: Is the cure.
0: Pardon. Ouais. Ok. Ouais. Excuse-moi.
3: C'est carrément.
1: The only savior and the cure.
3: Is the
1: only
3: cure. Savior. C'est la solution pour te soigner. C'est la nature, et c'est pas que dans le matériel. C'est aussi dans l'invisible, donc dans le spirituel.

0: Yes, nous sommes toujours en compagnie d'Obidaya. Big up à
1: eux. Yes, I.
0: Le titre Roots qui était sorti un petit peu avant l'album.
1: Il était sorti en pré-release. En single pour la promo de l'album, ouais.
0: Yes. Il y a d'ailleurs un titre qui était sorti de la nouvelle formation qui n'est pas présent sur l'album, No Fish.
1: Ouais, c'était le premier qu'on a sorti dans la nouvelle formation. Ouais. C'était No Fish, ouais, de Raph.
2: Ouais, en février 2024, histoire de relancer la machine un peu. On s'était dit, allez, celle-là, elle est presque prête, on se la sort.
0: Pour teaser un petit peu le voilà. Retour. Yes. On voulait se parler des messages un peu. Il y a des titres, on parlait de spiritualité, mais il y a des titres aussi plus militants, comme What May Be The Purpose ou pas mal d'autres. Est-ce qu'il y a un des textes justement sur lequel vous voulez revenir particulièrement, un message qui vous tient particulièrement à cœur?
2: Bah, peut-être celui dont tu as parlé tout à l'heure, peut-être le Bad Teacher.
0: Ouais,
1: c'est vrai que Bad Teacher, au niveau du message, c'est une qui vraiment me tient à cœur un peu à tous. Enfin, moi, je sais que c'est ma chanson préférée de l'album. Et c'est vraiment au niveau du message, le truc dont je suis le plus fier de pouvoir défendre. Quoi.
0: Mmh. Mais tu peux nous présenter un petit peu, ouais, Loïc, tu peux nous présenter un petit peu le sujet?
3: Alors, Bad Teacher, ça parle de certaines personnes qui profitent, qui font du profit sur la santé des gens et qui gardent le savoir pour eux. Et le message principal, moi, comme je le comprends, c'est surtout que, justement, comme disait Raph, on retrouve vraiment la médecine et la source de tout dans la nature, quoi. Mmh. Voilà, après Raph peut en toucher quelques mots puisqu'il a, c'est lui qui a commencé à écrire le texte. J'ai complété le texte avec lui, quoi.
2: Oui, voilà, c'est une chanson que j'ai commencé à écrire en 2019 et où je voulais parler clairement des industries pharmaceutiques et de leurs pratiques douteuses. Mm-hmm. Sans rentrer vraiment dans le détail dans la chanson, mais là j'en parle maintenant parce que j'ai l'occasion. Et j'ai complètement bugué en 2020, du coup, en mars. Et j'ai relu mon texte, j'ai dit, ah, mais c'est complètement dingue, c'est dedans, tu vois.
0: Prédiction.
2: Et donc, elle est restée comme ça, on l'a maquettée, et puis en fait, il restait un couplet, justement. Il restait un couplet à la fin, je voulais rajouter un couplet qui était un peu moins sur le constat, tu vois, et plus sur c'est quoi notre réaction, en fait, c'est quoi ce qu'on a à dire par rapport à ça, tu vois. On constate que voilà, ils vont cacher les remèdes, ils vont breveter, ils vont machin, ils vont pas sortir des trucs, ils vont pas faire ce dont les gens ils ont besoin, ils vont faire ce dont eux ils ont besoin. Contrôler au maximum. Et qu'est-ce qu'on fait de ça? Et j'ai dit à Loïc, tiens, regarde, il reste encore de la place. Vas-y, moi je suis assez dans la lassitude, la plainte entre guillemets. Vas-y, toi, énerve-toi. Refuse, dis comment on refuse ça, tu vois, et donc il est parti là-dessus, on est fatigué de tout ça, tu vois, okay. Et on veut plus être vos rats de laboratoire, vous en trouvez d'autres rats, mais pas nous, quoi. voilà, ça. C'est ça le message.
3: Voilà, ce qui veut pas dire, en effet, il y a quand même du progrès,
2: voilà.
3: On rejette pas tout de
2: on
3: ça, évidemment, il y a des gens qui... Il y a des vies qui sont sauvées.
0: Enfin, rejette la médecine en général.
3: Voilà, évidemment, il y a quand même des spécialistes et des gens qui ont un domaine d'expertise là-dedans. C'est plutôt le business autour de ça. Mmh. Moi, je cracherai jamais sur les médecins, etc.
0: Exactement. Oui, on a bien compris que vous n'étiez pas non plus dans l'obscurantisme. Quoi.
2: Non, voilà, c'est ça. C'est juste à un niveau très élevé, on subit des choses qu'on ne devrait pas subir dans la vie quotidienne. Ouais. Et on a tout ce qu'il faut, en fait, pour se mettre bien. Et on devrait le faire.
0: Yes, il y a d'autres textes militants sur le contrôle social, sur la justice sociale. Et peut-être une petite explication, il est pas là, je crois que c'est un titre de Hi-Fi, mais sur ce titre qu'on a écouté tout à l'heure, What May Be The Purpose, qu'est-ce que... Il s'agit de quoi?
2: C'est une question qui pose, qu'est-ce qu'ils font justement? Ça rejoint exactement ce dont on vient de parler, c'est quoi leur but en fait? C'est vraiment juste eux, ils vont pas partager l'eau, ils vont pas partager le savoir, ils vont pas répandre l'amour, enfin ils vont pas parler d'amour comme valeur super importante à préserver et à partager. Donc c'est quoi leur but? Et voilà la réponse.
3: C'est ça. Moi, je pense que t'as tout dit. C'est un message simple et concis.
2: Voilà. Okay. On se demande parce que nous, on est plutôt sur le partage, des connaissances dans la matière, dans l'invisible, des bonnes vibes et tout ça. Voilà.
1: Yes. Ça invite à la remise en question. Ça invite à justement dire, il y a des possibilités, comme tu disais, simples, naturelles, qui peuvent être trouvées pour pratiquement tous les problèmes. Et eux, c'est pas dans leur intérêt en fait que ça passe pas par leurs taxes et leur business quoi. Donc c'est pas un business qui est pour l'intérêt de la population quoi.
2: C'est ça.
1: Pour faire un parallèle avec une autre chanson.
2: C'est quoi justement What May Be Them Purpose? C'est quoi le but de, d'une entité qui interdit l'éducation à domicile? C'est quoi le but d'une entité qui parle de taxer l'eau qui tombe sur nos toits? Qu'on récupère dans nos, dans nos cuves. Moi, personnellement, j'ai un grand potager de ouf. Heureusement que j'ai un grand toit et heureusement que je ne suis pas taxé. Voilà, je suis pas taxé là-dessus. Mais ils en parlent. Okay. Ils parlent de plein de trucs, tu vois. Donc, voilà. À un moment, stop. Laissez les gens faire un petit peu, laisser de la liberté à tout ça. Et justement, ce que, quand Jah provide, let it be. Tu vois, tout simplement, arrêtez de vous mettre en intermédiaire toujours entre nous et les choses.
0: Voilà. Yes, yes.
2: Laissez, ça c'est what may be the purpose.
0: Laissez-nous tranquille avec avec votre cynisme quoi, c'est ça.
2: Voilà. C'est, on n'a pas besoin de vous pour certains trucs.
1: Ouais, et puis d'une manière implicite, réveillez-vous, laissons-nous pas faire. Et puis bah, rendons-nous compte de la supercherie quoi, parce que ça dure depuis un petit moment quand même. Quoi.
0: All right. Yes. On a pas le temps de faire une explication de texte de tous vos titres, mais voilà, c'est important aussi d'avoir un petit peu les messages et le ressenti des artistes. Donc merci pour ça. En tout cas, voilà, on parlait de ce titre qui est sorti un petit peu avant. Vous avez bien fait le taf sur le net. Il y a eu des teasings, des trucs, etc. Et il y a aussi vos Rotical Wednesday. Où on vous retrouve en petite version acoustique, c'est super plaisant à voir, franchement. Comment c'est venu?
3: Alors comment c'est venu? C'était déjà une idée qu'on avait depuis longtemps, que j'avais aussi même avant Obidaya, de faire hommage à tous ces artistes références.
0: Ouais, je précise que c'est des petites covers quoi en fait.
3: C'est ça, voilà, on fait des covers donc des artistes qui nous inspirent. Donc on revient sur cette idée de quatuor vocal, d'harmonie. Et voilà, le but c'était de faire un format court et proposer ça. À la base c'était tous les mercredis. Là on fait un peu moins, c'est un mercredi sur deux. Et on se retrouve le plus souvent possible puisque certains d'entre nous habitent loin de Paris. Et en fait on essaie de condenser, on se retrouve soit en Ariège dans le sud-ouest chez Raph, soit à Paris autour de Paris et on en fait le plus possible ensemble. On essaie de pas faire trop de prises, faut qu'on garde le côté instantané du truc et après on étale ça sur l'année quoi.
0: Ouais, et il y a déjà plus d'une trentaine je crois de...
3: C'est ça, 31 je crois.
1: On est au 31, ouais.
3: Et il y en a d'autres dans la boîte qui vont arriver, hein, qui sont déjà filmés, enregistrés.
0: Ouais, et on en parlait hors antenne, vous proposez sur les réseaux, justement, vous attendez des suggestions de titres.
3: Ouais, on a fait un post il n'y a pas longtemps pour demander aux gens des suggestions, des requests. Et ça a bien marché, on a une cinquantaine de propositions. Et l'objectif, c'est qu'après, on prenne la majorité de ces propositions et qu'on fasse ces routicales, quoi.
0: Super, super. En tout cas, voilà, c'est super sympa à regarder avec vraiment une simplicité de l'arrangement qui met bien les voix en valeur. Il y a eu aussi les live sessions.
3: Ouais.
0: Voilà, il y a déjà... 4 live sessions où là on vous retrouve en full band.
3: C'est ça, ouais.
2: Voilà, ça c'est pour montrer plus le côté full band qui est le côté originel, même si en vrai, pour revenir vite fait sur les Rotical Wednesday, bah, ça correspond à ce qu'on faisait au tout début quand on jouait dans la rue.
1: À street. Donc,
2: ouais. À street.
1: On a commencé au début, on a fait nos classes avec le reggae music en reprenant les classiques et c'est comme ça qu'on a compris, qu'on a appris, qu'on a découvert ce que c'est que la musique et les harmonies vocales. Et donc du coup, c'était le plus beau des hommages qu'on pouvait faire de faire ça en
2: face caméra,
1: format caméra, ouais, réseaux sociaux.
2: Voilà, et du coup pour les live sessions, justement montrer que Obidaya, c'est
0: aussi un full band.
2: C'est un full band, c'est un full backing band, c'est un show festival qui dépote et c'est du roots reggae authentique avec de la puissance aussi. On a de la douceur aérienne avec les harmonies, mais on a de la grosse puissance de backing derrière, du gros arrangement aussi. Des très bonnes chansons, on considère.
0: Je confirme.
2: Et voilà, et on se fait grave plaisir à les chanter. Donc sur les live sessions, c'était important de montrer ce qu'on savait faire tous ensemble, pour montrer qu'il y a de la puissance aussi et que ça peut se booker en festival.
0: Yes.
3: Et c'est pas fini, il y en aura d'autres à venir d'ailleurs de live sessions,
0: okay.
3: À peu près tous les mois. Voilà, on en a encore quelques-unes de, dans la boîte. Quoi.
0: Super, bonne nouvelle. Ben, on va contrôler tout ça sur vos réseaux. Obidaya Music, hein, je crois que c'est ça sur YouTube.
3: C'est ça.
0: Voilà, et sur les autres réseaux, si vous tapez Obidaya, vous les trouverez. Il y a des clips aussi qui sont sortis, deux pour l'instant.
3: Ouais, on a sorti Right Place, donc premier morceau dévoilé de l'album, et What Maybe.
0: Alright. Est-ce qu'il y en a d'autres qui arrivent?
3: Non, pas pour l'album pour le moment, vu qu'on a les live sessions, on a pas mal de matière. Ouais. On a fait un clip maison sur Roots. Voilà, mais sinon, non, pour le moment, c'est pas prévu.
0: All right. J'imagine que vous avez hâte aussi de venir défendre tout ça en live.
3: Exact. Ouais.
0: Voilà, que ça vous démange depuis le temps. Vous venez de remonter un petit peu sur les planches. Il y avait une release party Somme 92.
3: Ça à la Soum, à Sèvres. Ouais. On a fait ça, c'était le mois dernier.
1: Ouais, 21 février, c'était cool.
3: Ouais. Et puis, demain. Trianon en acoustique pour le coup, quoi,
0: en acoustique, vocal, en première partie
3: de PK, voilà. Sinon, on a quelques dates là qui se profilent, le 17-18 dans le sud vers Montpellier en acoustique aussi. Une date à Ris-Orangis au plan, première partie de Abyssinians.
0: Super, ça s'y prête.
3: Et ça sera le...
0: Le 17 mai.
3: Voilà, tu sais mieux que moi, c'est parfait.
0: Exact. Yes.
3: Et voilà, la Pologne, peut-être l'Espagne aussi, enfin, on en a encore plein à venir, on va bientôt annoncer tout ça sur les réseaux. Quoi.
0: Super, et ben c'est un plaisir de voir ça. Il y avait les Dub Shepherd et Junior Roy aussi, je crois, sur votre release party.
1: Exact. C'est ça.
2: Pour la cohérence Roots.
1: Ouais, on les a invités, ils ont fait la première partie, c'était vraiment une big soirée, ils ont bien mis le fire.
2: On est fan, donc voilà, quand on est fan.
1: Toute la team Patrick Cord, de toute façon, j'avoue, c'est.
0: Super, ouais.
2: Big up à eux.
0: Des super projets. On aurait pu parler avec Hi-Fi, mais vous lui dites qu'il est le bienvenu pour défendre ses projets s'il veut.
3: Ça marche, on ne manquera pas.
0: PK, justement, demain, alors Loïc, tu m'as déjà répondu, mais est-ce que ça fait partie de vos influences?
1: Ça fait partie de nos influences, ça fait partie des choses on a grandi avec, quoi, de toute manière. Oui. Ouais, c'est quand on entend Pierre-Paul Jacques, on se dit, ah ouais, c'est possible de faire du reggae. Donc, tu vois, c'est des choses qui te motivent quand t'es un jeune chanteur de reggae, ouais, c'est clair.
2: Ouais,
1: carrément, ouais, ça fait partie des objectifs, de pouvoir faire du lourd son.
3: Ouais, c'est
1: ça. Carrément.
3: Puis là, cette particularité, même en chantant en français, d'avoir ce côté... Ça chante presque comme du reggae anglophone, quoi. Mmh, et puis il a pris la peine d'aller en Jamaïque, de faire la connexion aussi. Donc c'est quand même une référence pour nous. Puis comme dit Belly, on a grandi avec. Moi j'étais tout petit quand j'ai entendu le premier album, j'étais très jeune, quoi.
0: Et justement, voyage en Jamaïque, c'est quelque chose que vous avez déjà fait, vous, le déplacement là-bas, ou...
2: Il n'y a que Hi-Fi.
1: Hi-Fi, c'est le spécialiste de la Jamaïque dans la team Obidaya, parce que c'est lui qui a toujours une anecdote sur chaque situation. À Hayat, ça se passe comme ça.
3: À chaque fois qu'on se voit.
1: Donc, on va aller en Jamaïque certainement, mais Hi-Fi sera notre guide.
2: Pour parler de ça vite fait, si je peux. Me permettre, c'est bon, nous on n'y est jamais allé, nous trois par exemple, et un des trucs qui pourrait être intéressant, c'est de contacter des écoles de musique et justement d'aller dire, tiens, regardez, on fait ce que faisaient vos vieux, est-ce que vous faites plus forcément, est-ce que vous voulez pas, on fait des ateliers avec des gamins, on relance le truc harmonie vocale, parce que du coup on aura vraiment fait notre taf et rendu tout ce que le reggae nous a donné si on fait ça, tu vois. Ouais, ça pourrait être une idée, voilà. Bon, en tout cas, y aller avec quelque chose dans les mains à donner. Pas y aller juste comme ça pour
3: en touriste ou en profiteur.
2: Voilà, y aller vraiment pour pouvoir rendre le truc, et c'est la musique qui nous a donné, on peut rendre la musique. Si on capte qu'il y a un intérêt, ça peut être super cool. Voilà. Ça peut être l'idée.
0: Ok. C'est quoi la suite pour le groupe là? Défendre, j'imagine, tourner. Est-ce qu'il y a déjà d'autres choses dans les tuyaux?
3: Là, on est encore sur la promotion de New Chapter, parce qu'il n'est pas sorti il y a si longtemps que ça. Donc voilà, de la tournée, des dates. Et là, on recommence à composer pour proposer des singles à l'avenir, peut-être en fin d'année. Et puis un troisième album, quoi.
0: Ok, super.
2: Ouais, on a fait une collab aussi avec Davy Reed, un chanteur qui était le chanteur des Banyans.
0: Ouais, qu'on a reçu plusieurs fois ici, on le big up.
2: Voilà, donc ça, ce sera pour septembre, octobre. Je pense que lui... se chargera de faire monter la com là-dessus. Après, on a fait aussi une collab avec Kron.
3: Kron Dub, Kron.
2: Kron Sounds ou Kron Dub. Donc de Bordeaux. Voilà. D'accord. On ne sait pas quand ça va sortir. Et puis il y a d'autres trucs dans les on a nos petites compos qui sont en route quoi.
3: C'est ça.
1: Il y a donc, plein de belles choses qui se préparent et on dévoilera au fur et à mesure les choses, mais c'est vrai que ça va très vite quand on est quatre chanteurs.
2: Voilà.
1: Ouais. Il y a des albums qui sortent comme des petits pains.
0: Il y a des propositions, j'imagine.
2: Ouais, t'as deux trois chansons chacun, t'as un album, donc ça peut aller vite, tu vois.
3: C'est ça, ne serait-ce que la semaine dernière, j'étais chez Raph dans le sud-ouest on a fait une petite maquette d'une compo à venir quoi. Donc ça se bouge et puis voilà, comme disait Bélier, on est quatre chanteurs, il suffit de faire trois morceaux chacun et bam, on a un album, ça va très très vite.
0: Ouais. Un petit tour peut-être des actus perso, on a bien compris pour Obidaya, mais comme vous avez chacun des projets, Loïc du coup, Mystical Faya, vous avez bien tourné, il y a pas mal d'albums disponibles, pour l'instant c'est un peu en pause, c'est ça?
3: Ouais c'est ça, c'est en pause, je sais pas encore si ça va continuer, moi je suis bien pris avec Obidaya, j'ai envie de mettre beaucoup d'énergie dans Obidaya, je me sens bien avec cette équipe, et d'autres trucs en solo, je peux pas trop en dire parce que rien n'est encore gravé dans le marbre, officialisé, mais voilà, j'ai plusieurs collabs en cours, j'ai un album de Recut qui est déjà enregistré, on attend de savoir comment le
0: solo,
3: on attend de savoir comment le sortir, mais voilà, j'avais enregistré ça date un petit peu déjà lors du Covid en 2020 avec Matto Bassman qui était le bassiste de Naman, qui est le bassiste Clinton Ferron en Europe, Simon qui joue avec Clinton Ferron et d'autres, plein d'autres musiciens, Cubix, plein de claviéristes, il y a Mokhtar aussi sur l'album. On m'a contacté à 18e parallèle, Fruits Records, donc là tout est à faire, il y a tout
0: Suisses,
3: à composer,
0: c'est ça
3: de Suisse, de Genève.
0: Ils font du super boulot.
3: C'est génial ce qu'ils
2: Big
3: font.
2: Big up Mathias.
3: Carrément. Et puis voilà, quelques singles avec Matto justement, LFC, donc dans son studio, et encore d'autres trucs. Il y a un truc qui sort en mai, normalement en mai, c'est le bassiste de l'ENR, l'ensemble national de reggae, Momo, qui a un petit label et qui fait aussi des riddims avec d'autres gens. Et voilà, on a un single qui va sortir en mai, un autre en fin d'année, et puis peut-être un album l'année prochaine aussi.
0: Ok, tu me parlais d'un projet sur d'autres musiques aussi?
3: Ouais, là je compose de mon côté, je vais préparer un projet solo donc dans lequel je serai vraiment à la DA, tout seul à la direction artistique, et ce serait plutôt soul quoi pour le moment. Voilà. Il y aura d'autres influences, mais le maître mot ce sera la soul quoi.
0: All right, super. Et puis retrouver tous les albums aussi de tous les projets de Loïc, donc Loïc Paulin et puis Mystical Faya, dernier album Brighter Days en
3: Brighter
0: date.
3: Days, yes.
0: Tout est toujours disponible. Raph, côté Marcus Gad, il y a des
2: Il y a de l'actu. En juin, il y a un album qui sort.
0: Ok.
2: Voilà, enregistré avec Tamal, chez Tamal à la Capsule à Montreuil. Je crois qu'il y a 12 ou 13 titres. Et c'est parti pour une tournée aussi.
0: Ouais, il y aura deux dates parisiennes, je crois, Maroc en juin et le Trianon en octobre.
2: Exactement. Il y a des chances d'ailleurs que Obidaya soit invité sur les deux dates.
0: Super.
2: Puisqu'on est là avec Obidaya, j'en parle aussi. Et puis 30 octobre pour le Trianon et Maroquinerie 18 juin, je crois.
0: Ok. Côté Hi-Fi qui n'est pas là, mais en tout cas on vous invite aussi à aller découvrir ces sons. Il y a plusieurs EP avec Ascan Vibes, avec Ika Dub, avec Roots Attack, et il y a l'EP Pacificali qui date un peu mais que je vous recommande fortement avec notre ami Jolly Joseph.
2: Exact.
0: Qu'on a récemment rencontré aussi aux côtés de Zenzile. Il y a Bubble on Time, il y a pas mal de choses. Il est présent sur l'album Deco Maynut. Et encore une fois, comme tu disais, Elias, on vous invite vraiment à aller voir les productions Bat Records. Ils travaillent vraiment bien. Il y a vraiment un son.
2: Et puis, il faut aussi, j'en profite pour en placer une pour Hi-Fi dans sa qualité de musicien. En tant que percussionniste et aussi guitariste, parce que des fois il joue avec Bat Records en Dutch Shepherd à la guitare.
0: Ok.
2: Mais c'est aussi un très très bon percussionniste. Il enregistre pour Zulu Vibes, entre autres, dans le sud là. Et voilà, là on se rend compte en travaillant l'acoustique sans lui qu'il gère bien la percu et le chant en même temps, c'est pas facile.
0: Yes. Et puis on l'a pas dit parce qu'il est pas là, mais il apporte aussi sur certains morceaux son côté un peu DJ style.
2: Ça c'est génial.
1: Une vraie identité qui enrichit vraiment le projet.
2: Ouais, complètement côté jamaïcain, DJ style, j'en mets.
0: Yes, yes, yes. De quoi on n'a pas parlé? Mais alors si, Jésus, tu as joué aussi, on ne l'a pas dit, mais avec Jaco et Bamboul.
2: Et
0: j'ai cru voir sur les plateformes qu'il y avait de l'actualité, non? Il y a des...
1: Jaco.
0: Peut-être, je t'invite à te rapprocher rapidement.
4: Non, bah écoute, Jaco, c'est mon pote d'enfance. Hein.
0: Ouais.
4: On a commencé le reggae ensemble. Au début des années 2000, je pense.
0: Rapproche-toi un peu du micro.
4: Et du coup, ouais, effectivement, lui, il tourne beaucoup en sound system, donc il a carrément de l'actu. Et là, dernièrement, il était quoi sur la première partie de Maika Shemaya?
0: Ok.
4: Au New Morning. Voilà, il était en.
5: Il assurait la première partie de Tiakola.
0: Ah, de Tiakola aussi. Ah, ok, on a des infos.
4: C'est le télépote qui s'allume.
0: C'est l'intelligence artificielle qui
4: bref,
0: dit n'importe quoi.
4: Voilà, Maika Shemaya, il s'est fait ça en sound system avec son pote Odessa. Et voilà.
2: Oui, il était présent aussi à la release party d'ailleurs.
4: Exactement, il a fait un feat, ouais.
0: Ok, ok. En tout cas, voilà, il y a une série de singles aussi qui sont sortis. Hein, c'est ça, j'ai vu sur les plateformes avec Maka Dread. Non?
4: Bah écoute, je connais pas toute l'actu de Jaco.
0: Ah ok, ok, moi j'ai trouvé ça sur Spotify, je
4: t'avoue. Mais sûrement, ouais, Macadret, c'est un mec avec qui il travaille.
0: Ouais. Voilà, voilà, qu'on avait retrouvé auprès de UT. Ok, yes. Bah, les gars, merci beaucoup. Je voulais rappeler aussi que bah, c'est un projet indépendant, donc on peut soutenir. Il y a les disques, il y a du merch, bien sûr. Comment on fait pour trouver les CD?
2: Sur Bandcamp.
3: Ouais, Bandcamp, ouais. Ouais. Puis les t-shirts aussi, enfin voilà.
2: Ouais, le merch sur Bandcamp, c'est bien, c'est ce qu'il y a de plus direct pour nous, avec le moins d'intermédiaires.
3: Et le vinyle va arriver.
2: Voilà. Alors,
3: on n'a pas de date pour le moment,
0: LP,
3: mais ça va arriver.
2: Le LP, ouais.
0: Ok,
2: ouais.
0: Parce qu'il y a aussi eu des sorties 45 tours. Hein.
2: Exactement. Ouais, on avait sorti Right Place en 45 tours pour le crowdfunding, en exclusivité, 50 D'accord. exemplaires. Enfin, tu vois. Et on a ressorti What Maybe, pareil, 45 tours en ouais. 50 exemplaires.
3: Et sur Right Place, il y a la version dub de Roberto Sanchez,
0: okay.
3: voilà, phase B, et sur What Maybe, Zulu Vibes, justement, dont on parlait tout à l'heure sur
0: D'accord.
3: la phase B.
0: En voilà. tout cas, des beaux objets de collection très, très limités. Donc, c'est aussi sur le Bandcamp, j'imagine, qu'on peut
2: oui.
0: se les procurer.
2: Exact. Okay. Sur le Bandcamp, puis, oui, non, que là pour l'instant.
0: Puis pour pas vous lâcher
2: en plus,
0: il y en a un
2: en 12
0: pouces et un en 7 pouces, c'est ça?
2: Voilà, il y en a, voilà exactement. Il y en a, y a deux formats. Et bien sûr, on les vend sur les concerts. Donc n'hésitez pas à venir check ça.
0: Ok, ok. Et le vinyle, ça sort?
2: On sait pas encore. On est, on commence à voir.
1: C'est dans les tuyaux, mais il n'y a pas encore de date annoncée.
0: Voilà. Ok, ok. Et mais écoutez, pardon les gars, tout est dit. Je sais pas si vous voulez rajouter quelque chose qu'on n'aurait pas abordé.
3: Bienvenue au Trianon demain.
0: Voilà.
2: venez au plan, n'hésitez pas à checker la tournée. Et puis merci à tous les gens qui ont réagi sur les réseaux depuis un an qu'on a commencé l'Erotical Wednesday, parce que ça a été une forme de tournant.
3: Ouais.
2: Et donc on voulait remercier aussi. On a pris un sacré retour dans la figure de Love.
3: Ouais, ça fait plaisir. Ouais, on a même eu des messages, des commentaires de grands, quoi, du reggae.
2: Ouais.
0: All right.
3: Ouais, des Kabaka Pyramide, Mortimer et compagnie. On était surpris.
0: Fou, c'est mérité. Ouais.
3: Donc, merci.
2: Voilà, et PK qui a vu les vidéos tournées, qui nous invite au Trianon.
0: Donc c'est lui qui vous a choisi.
2: Exactement. Ouais, on a reçu un jour un message. Ah tiens, on connaît cette voix.
0: Voilà, la PK Machine. Ok, bah, tout est dit. Les gars, grand merci de vous être prêtés au jeu de l'interview. L'album New Chapter est disponible en physique, en digital, sur les Bandcamp et sur toutes les plateformes. Bientôt le vinyle. Et puis, on rappelle donc le 17 mai, Harris Orangis. Et qu'est-ce que j'ai pas dit
2: demain,
0: demain avec PK en première partie. On se quitte pas, puisqu'on se retrouve le temps d'un dernier extrait en live. Vous nous avez préparé un beau live. Évidemment, il n'y aura pas tout parce qu'il faut venir aussi demain.
3: C'est ça, on va en garder un petit peu.
2: Exact.
0: Mais voilà, donc Obidaya en live, c'est dans un instant. Le temps de s'écouter un dernier extrait. Le préféré de Elias, c'est le titre Bad Teacher. On est toujours avec Obidaya dans la partie. Listen.

Nice. Yes, yes, yes, on est toujours dans Vibes Acom Radio Show. Nous sommes avec Obidaya. Yes, les gars, donc merci pour cette petite interview. On rappelle, le temps que vous installiez, qu'on se retrouve worldwide, partout sur la planète, sur le www.radio-rgb.net, qu'on retrouve nos interviews et nos petits lives aussi sur tous nos réseaux Vibes Acom Radio Show. Obidaya en live. Les gars, je vous propose de faire une petite démo d'ensemble juste pour voir si tout est bien réglé.

0: Yes, les gars, merci. Ça va pour vous, vous entendez? Impeccable. Obidaya live en direct sur la radio RGB Vibes Acom Radio Show. C'est quand vous voulez, les gars. Run it!
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1: Yeah, yeah, yeah, ça se passe comme ça. Live acoustique, Obidaya est dans la place, les gars. On est toujours sur la FM. Les gars, on a un petit peu de temps devant nous. Faites-vous plaisir et surtout faites-nous plaisir.
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0: Yes. Obidaya, vous aurez reconnu It's a Shame. Merci beaucoup, les gars. Si vous en avez encore sous le pied, les gars, on est avec vous. Je vous laisse la scène.
1: Ok, on continue. On va faire Right Place.

0: Yes, Spiritual Vibes. On est toujours avec le groupe Obidaya. Bravo les gars, merci, vous nous régalez. Hein. On a encore un petit peu de temps devant nous. On kiffe le moment, je suis sûr que les auditeurs aussi.
1: Right.
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0: Yeah, à Bendigo, c'est Rasta Vibe ce soir. Merci, merci beaucoup, beaucoup, les gars. Raph, si tu peux baisser un tout petit peu la guitare, c'est le dernier potard sur ta droite, un tout petit peu. Le dernier potard qui est levé. Voilà, comme ça, ce sera optimal. Optimal, ce serait quand même dommage quand on a de la crème.
1: Parce que je me suis chauffé, je joue plus fort que tout à l'heure.
0: C'est bien, t'inquiète pas. Yes.
1: Cheer up.
0: Obidiah Cheer Up, ça fait partie du nouvel album New Chapter, on rappelle, qui est sorti disponible partout.

0: Yes.
1: Yes, yes, yes. Grand merci. One more, tant que vous en avez, là, moi, nous, on est...
0: Ok.
1: On est under influence.
0: Et ben, on va faire Small Axe.
1: Yeah.

0: Rootsical. Merci, merci beaucoup. Ça fait plaisir d'entendre du vrai Roots là, jouer en acoustique. Vous nous régalez vraiment, les gars, là. Ça fait. Ça fait plaisir. Comment c'est ? On s'arrête là ?
1: Bah, écoute, on avait dit qu'on en ferait 6, on en fait 6, mais on peut en faire 7.
0: J'ai pas compté.
1: Qu'est-ce qu'on peut faire en dernier ?
2: 7, c'est un bon chiffre.
1: 7, c'est un bon chiffre. C'est le premier album d'Alléluia.
3: Allez, on va quand même, parce qu'on a finalement peu parlé du premier album.

0: Juste, on la prend tranquille, quoi. Allez, au jazz, ça marche. Allez, plus tranquille que d'habitude, mais demain, ça va dépoter.
1: Attention, attention. Demain, première partie de PK.
2: La version plus intimiste, tu vois, radio, ambiance, vibes.
0: Vibes à com.
1: Yeah.

0: Yes, les gars, maximum applause, maximum respect, un grand, grand merci. Vous nous avez fait carrément un concert, là, quoi. Un petit preview du concert de demain. Grand, grand merci de vous être prêté au jeu, d'avoir passé du temps, d'être venu ici jusque dans nos studios de Cergy.
1: Merci à vous pour merci votre accueil. Franchement,
0: avec grand.
2: Franchement, ça fait plaisir d'être ici.
3: Ouais, super, on se sentait super bien.
0: Avec grand plaisir, bah nous aussi, bah c'est parti remise, vous êtes welcome anytime quand vous voulez pour les prochains projets, il faut nous tenir au courant. Et puis bah on rappelle aux auditeurs que l'album New Chapter est disponible sur toutes les plateformes, en CD auprès du bandcamp du groupe, que vous retrouvez tous les contenus sur les réseaux Bidaya ou Bidaya Music. Et puis bah, en concert acoustique demain en première partie de PK, ça se passe au Trianon, et puis donc le 17 mai, Harry-Sourangis au plan B.
2: C'est ça,
0: au plan.
3: Rice Orangis 91.
2: Juste demain, venez tôt. Pour ceux qui nous écoutent, on commence tôt, vers 19h15, je crois.
0: Tu fais bien de le dire.
2: Voilà. N'hésitez pas à venir tôt.
0: Et franchement, ce serait dommage. Franchement, c'est d'une pierre deux coups, là, vous vous régalerez deux fois plus. Voilà, un grand merci encore. Un grand merci One Love, merci beaucoup pour les vibes. Cette fois on se quitte vraiment, mais on se retrouve nous la semaine prochaine, pas en direct pour une fois, petite rediffusion une fois n'est pas coutume la semaine prochaine, mais on se retrouve en direct vendredi 10 avril avec l'artiste ivoirien Naftali, la Côte d'Ivoire bien sûr, une autre capitale du reggae mondial. Donc voilà, Naftali, on parlait de lui il n'y a pas si longtemps avec Kadjim, il me semble qu'ils ont démarré ensemble. Voilà, petite interview, petit live. C'est comme ça que ça se passe. On va pas changer la recette. Vibes Acom Radio Show. On se retrouve donc la semaine prochaine en rediff, 20h, 22h. Et on vous laisse avec la grille de programme de RGB. Give thanks.
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3: L'essentiel de l'actualité, plus de 37 500 migrants sont déjà repartis vers le Maroc après être entrés ces dernières heures dans l'enclave espagnole de Ceuta. Au total, près de 60 000 personnes ont franchi la frontière dans l'une des plus importantes crises migratoires qu'ait connue l'Europe. La France a renforcé les contrôles à la frontière espagnole. Le Gard bascule à son tour en vigilance orange canicule ce samedi. Au total, 22 départements du centre-est et du sud-est sont concernés. Les températures atteindront 35 à 39 degrés en journée avec des nuits très chaudes entre 20 et 25 degrés. Ces fortes chaleurs devraient se maintenir pendant plusieurs jours dans le sud-est. Bison futé voit tout noir pour ce samedi dans le sens des départs sur la route. La circulation sera extrêmement difficile sur les grands axes, notamment vers la façade atlantique, le sud-ouest, l'Auvergne-Rhône-Alpes et l'arc méditerranéen. C'est la conséquence du chassé-croisé entre juilletistes et haussiens. Un mot de foot, la FIFA envisage d'élargir la Coupe du Monde 2030 à 64 équipes contre 48 dans l'édition 2026. Une étude indépendante doit mesurer les conséquences d'une telle réforme sur l'intérêt sportif, le calendrier et l'organisation du tournoi. Les conclusions sont attendues d'ici le 11 septembre. Voilà pour l'actualité, excellente soirée.

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